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on se trouve aussi, disons, dans un croisement, un croisement, disons, de façon de parler les Catalans. C'est vrai, il y a catalan oriental et occidental. Et après, bon, bien sûr, dans la zone où ils se croisent, où ils se retrouvent, ces deux façons de parler les Catalans, il y a parfois, on pourrait dire, une sous-façon de le parler avec des particularités très personnelles de ces régions-là. Moi, je pourrais vous en parler parce qu'en ayant été élevé une partie de ma vie dans la zone de l'Aragon qui parle le catalan, donc là aussi, il y a une autre façon de... même deux façons de parler le catalan avec des accents, avec des mots qui sont tout à fait particuliers de la zone du catalan ancien ou antique, comme on dit chez nous. 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Mais c'est ce qui fait, disons, cette petite richesse du catalan. Bien sûr, on a unifié les catalans. Dans les écoles, on apprend les catalans grammatical, tout le monde la même chose. Mais c'est assez intéressant encore, je trouve très joli, et ça ne gêne, d'après moi, ça ne gêne pas énormément, disons que dans beaucoup de contrées, dans beaucoup de villages, on puisse encore garder ces façons très particulières de parler qui nous viennent depuis des années, des années, des années. Mais podríem parlar de la population, mais enfin, on va revenir d'après quelques instants parce qu'on a des choses à vous faire écouter.

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Vous pouvez vous imaginer que avant la fête de la moisson et quand on tuait le cochon, c'était les deux fêtes extraordinaires dans lesquelles on se rassemblait en famille avec des amis pour faire ce qu'il fallait faire. Et après, on s'est déplacé, donner un coup de main aussi, parce que c'était une tradition. Il fallait que ce soit fait d'une façon optimale pour qu'on puisse être tranquille. 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C'était un treball dur, dur, dur. Parce qu'il faut voir, moi je me rappelle les iaies o les ties, totes habillées pràcticament en noir, avec des morceaux de tissu, o les manches, les bras fermés jusqu'à la poignée, pour empêcher la paille de rentrer, avec un chapeau en plus pour éviter, disons, un maximum de paille. Et croyez-moi que ces personnes-là, quand ils avaient fini la journée, que le blé était déjà dans des sacs, la paille était à point de pouvoir la pailler, donc c'était vraiment quelque chose d'extraordinaire. C'était un travail, un souci énorme, à moins. Et bon, après, et on mangeait bien, on se réunissait en famille. Je ne sais pas, disons, au Vivocel, quand on faisait un repas comme ça, bon, c'était vite fait, les dames venaient avec un gibrell molt grans, i en aquests gibrells on hi havia esbergina escalivada, pebrot escalivat, tomata i bacallà esqueixat, tot amanit amb oli, i era doncs una dels menjars. 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Una cosa senzilla, c'était quelque chose vraiment de très simple, mais c'était le fait de manger ensemble, vite fait, on mangeait, on se reposait une demi-heure ou un peu plus si on avait le temps, et sinon, bon, il fallait finir pour que le soir arrivé soit tout prêt pour pouvoir aller chez le cousin ou les cousins, ou à sol del tio que estava al costat, no gaire lluny, per poder, doncs, fer la 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I voilà, ça c'est quelque chose, i disons que, bon, je suppose que si a Toulouse, les gens qui nous écoutent, enfin, les gens qui m'écoutent, certaines personnes doivent avoir encore ces petits souvenirs de ces travaux de la campagne, comme ça. Évidemment, aujourd'hui, c'est fini. C'est fini, on passe la grande batteuse, et bon, on ramasse le blé, on sort déjà dans des sacs, la paille est déjà attachée et tout, et non juste que passer avec une remorque pour charger, et bon, ce n'est pas tout à fait la même chose. Mais à l'époque, c'était comme ça. Et tout était une occasion formidable, donc, pour faire la fête. Qu'est-ce que vous voulez? On n'avait pas de télévision, on n'avait pas de radio, on n'avait rien, donc il fallait quand même que les fêtes, ça s'efface. Et c'était quelque chose, à mon avis, moi personnellement, je trouve que c'était quelque chose de bien. On va être moins romantique, on va être moins, disons, revenir vers l'arrière, ou vers le temps passé. On va écouter une musique et on va revenir, sûr.

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2: Sur une vieille base prélatine, pic, pointe, le terme pic ou pico au féminin désigne évidemment une hauteur, forme diminutive picou ou picoulette. On le relève à mains endroits, parfois sous forme tautologique. On peut citer le cas de roc pic, Sauvagnaz en Lot-et-Garonne, roc roc, che plus diminutif piquette, ou des lieux dits pic-poule, donc Hautefage la Tour dans Lot-et-Garonne, roc brun, dans lequel sont réunis pic et poule, poule, pâle et en rocher, falaise. Les lieux dits Piquemal, qui servent aussi de patronyme, se rattache à cette série. Sur la corniche des Cévennes, le Pompidou, Lozère, procède d'occitan Pompidou palier, donc Pompi qui veut dire frapper, fouler au pied, piétiner. Et l'occitan Rocco désigne non seulement une roche, un rocher, mais aussi une hauteur rocheuse, fortifiée ou non. C'est dans ce sens généralement qu'il faut comprendre les très nombreux toponymes de ce type. Il peut y avoir également des diminutifs, par exemple Roquille, Roucoule, Roucquiole, Sainte-Bosse de Montmel par exemple, ou des dérivés tels que Rocouzel, Seille Rocouzel, Roucous qui veut dire rocheux, plus un diminutif elle, donc Roucadel, Roucadal ou Roucarel, Roucat voulant dire gros rocher. Roucairal, Roucairol ou Rocairol, donc Rocairol, couverte de rochers, dans les roues, groc ronde, et la graphie française de roc redonde, roche, hauteur arrondie. Donc au revoir et à la prochaine fois.
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3: 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Un petit peu de disco ça va faire du bien hein.

théâtre controversé. Monsieur Zveveux, Johnny Rotten. Au fait, sachez que René va bien. 1977, d'un autre côté, un petit groupe d'avant-gardistes invente la disco. Le disco n'est pas né ni à Londres, ni à Los Angeles, ni à Stockholm. Le disco est né à Wesson. Et ça, il faut le savoir.

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1: Adissiat, donc aujourd'hui, toujours dans la série des micro-toponymes d'Écosse, donc du Quercy ou du Rouergue, qui est riche en désignations, qui sont des termes propres, en fait, au milieu karstique. Ainsi, le mot Aven est l'occitan, Avenc, qui veut dire gouffre, puits naturel. Donc, les endroits appelés cloupes ou cloupiers, exemple, les cloupiers à la ramière, sont les équivalents quercinois des sotches cosenards, occitan sot, qui veut dire crofosse ou creux, qui vient du latin sous. Tous, donc, en dessous. Sur le cos de Gramma, certaines zones sont dénommées flau, donc il veut dire frofrodis, tromperie, doux, terre ingrate, ou blagne, une sorte de combe humide difficilement accessible, peut-être dans la même famille que brodier. Les igues occitans, igos sont des bas-fonds marécageux, parfois des petits ravins plus ou moins fangeux. Exemple, dans le Tarn, la igue, à Mazanet, les igues et les ligotes en doux correspondent aux lavognes, occitan lavagne, mar, flaque d'eau, donc que les paysans de jadis ont pu aménager en abreuvoir. Sur le cos comtal, le tindou de la Vessière représente l'occitan tindoul, gouffre, qui est un dérivé de tinna, donc il veut dire teinté, sonné, clair. Sans doute à cause du bruit de l'eau tombant en cascade dans les entrailles du plateau. En fait, le pot nord, terme serbo-croate, correspond tout simplement à une embute, un entonnoir, à un occitan. Vous avez aussi conque, ou conque sur orbiel, ou concouris, conquirac, qui représente l'occitan conque, donc bassin, cuvette, ici du latin, donc cuncho. Sous les formes espelungo, ou espelung, ou espeluc, l'occitan désigne aussi une caverne ou une grotte. Le gouffre espeluc à Dios en est un exemple. Donc, Adissiats et Alcop Kevin,
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Mais c'est le moment de réfléchir pour faire travailler les neurones. De quoi peut-on parler en pensant à tous ces gens qui vivent de la culture? C'est aussi de montrer que ce n'est pas la fin du monde, mais il faut plutôt parler d'un autre monde. Les concerts, les balles, tout cela revient. Bon, allez, nous allons nous mettre au travail, nous qui faisons passer la création occitane. Et alors, espérez ici ou paraval que tout à coup se passe, les pays qui vivent, tout ce qui est calça auprès. 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Mais qu'elle pense à tout aquel monde qui ne connaît pas notre culture, à la baisse. Voulez-vous faire découvrir tout ce que vit ici un pays occitan? On est ici à la croisée des chemins vers l'été et ça fait du bien de retrouver ce que nous aimons. Les chemins de traverse, la chaleur, les siestes, enfin pas grand-chose. Il me faut penser à tout ce monde qui ne connaît pas notre culture. Alors, je vais vous la faire découvrir. Tout ce qui vit ici en pays occitan. 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E alors, tout de suite, hein, faisons une place à l'actualité du moment. La langue et la culture occitane aux alunos est à la 11e édition du Festival Baladoc de Tulle qui vient à Grand Pass. Josiane et Isel Dijoux de l'association Baladoc de Tulle en abordent le programme. Divendre 5 de juin à la médiathèque de Tulle, à 4 heures de la pradinata sur les thèmes des arbres et de la nature, Picciu Conte, Gnorlo per Zesculan d'Occitan. Et à 5 heures de la pradinata, le spectacle des contes Quand les arbres parlent, par Constance Félix, d'Intrade Livre. Le 17 6 de juin, à la salle de la Traille à Tulle, et les matins, à d'être sourd jusqu'à mi-jour, une plateau radio, mais la radio associative de Limousin, dans le quartier et dans le Périgord, je la diffuse en direct à mes Bran FM et Decibel FM, Radio Viconta, en présence de Constance Félix Contaire par le musée du Louvre à Paris, originaire d'Altarn. Après mi-jour, à la cité de l'accordéon et dans le patrimoine, à 13 heures de la pladinade, visite del trajet à la compagnie La Roulotte Espagan. Inscription désirado al 06 93 40 81 97 ou sur
à quelle adresse au courriel baladoctulo@laposte.net. À 5 euros de la pradinade et spectacle des contes égaléjado par Sergi Maro dal Limousin. Et à la salle La Treille, un concert plus les balles, la titrade vous coûtera 10 euros. À 6 euros et miège, Balletti et Canzou. Et à 7 euros et miège, dal Ser Picciuno Restauratio. À 8 euros et miège, dal Ser Toujours, concert par la roulotte qui vient de Toulouse. Et à 9 euros et miège, Baltrade per la troupe de la roulotte. Et c'est le moment de retrouver le groupe de la roulotte de Toulouse per une musique per danza.

Un festival qui se déroule à Tulle, en Corrèze. La langue et la culture occitane est à l'honneur pour la 11e édition du festival Baladoc qui approche à grands pas. Josiane et Isel Dijoux de l'association Baladoc Tulle ont élaboré le programme. Le vendredi 5 juin à la médiathèque de Tulle, à 16h sur le thème des arbres et de la nature, petit conte, gnorle par les élèves d'Occitan. À 17h, spectacle de conte « Quand les arbres palabrent » par Constance Félix, entrée et livre. Le samedi 6 juin, à la salle La Traille à Tulle, le matin de 10h jusqu'à midi, un plateau radio avec les radios associatives du Limousin, du Quercy et du Périgord, en diffusion en direct sur Bram FM, Décibel FM, Radio Vicomté et en présence de Constance Félix, conteuse pour le Musée du Louvre à Paris, qui est originaire du Tarn. L'après-midi à la Cité de l'Accordéon des Patrimoines, à 15h, visite des parcours avec la compagnie La Roulotte. C'est payant. L'inscription est souhaitée au 06 83 40 81 97 ou sur l'adresse mail baladoctula@laposte.net. 17h, spectacle de contes et galéjades par Serge Marot du Limousin. Et puis pour la soirée à la salle La Traille, un concert plus bal, l'entrée est de 10 euros. 18h30, bal et chansons. 19h30, petite restauration. 20h30, concert par la Roulotte de Toulouse. Et à 21h, un bal trad par la même Roulotte de Toulouse.

0: et retrouvant tout de suite la comtaille Constance Félix qui sera à Tulle au père Baladoc.
1: Ah, l'été. À quoi ça vous fait penser, l'été? Ça me fait penser au goût salé de la mer, à la plage, aux coquillages. Savez-vous ce que l'on peut entendre au fond d'un coquillage? Ça me rappelle ce pêcheur qui ne pêchait jamais rien. Tous les jours, Hippolyte prenait sa petite embarcation, mais au lieu de jeter ses filets, il contemplait l'horizon. Il rêvait de rencontrer une sirène. Ce jour-là, il était au milieu de l'océan, il avait jeté son filet quand il a senti quelque chose de très lourd. Il a tiré, tiré, il a vu une chevelure blonde, des écailles d'argent, une sirène. Mais la sirène, hélas, je t'en prie, libère-moi, je t'assure, tu ne le regretteras pas. Alors Hippolyte, quand il a vu les larmes de la sirène, il l'a relâchée. Mais le soir, il n'arrêtait pas de penser à elle. Le lendemain, il a repris son embarcation, il a scruté l'horizon. Rien. Il a jeté son filet, pêche miraculeuse. Et à partir de ce moment, tous les jours, il faisait une pêche miraculeuse. Grâce à cela, il est devenu très riche. Oui, mais tout riche qu'il était, il était malheureux. Il ne mangeait plus, il ne buvait plus, il ne dormait plus. Il ne rêvait que de retrouver sa sirène. Ce jour-là, il a pris son embarcation, il a jeté ses filets, pêche miraculeuse, il a scruté l'horizon, rien, quand un orage a éclaté. Le ciel s'est zébré d'éclairs, le vent a hurlé, l'embarcation s'est retournée, Hippolyte s'est évanoui, et quand il s'est réveillé... des poissons multicolores tout autour de lui, des algues. Il a levé la tête. Sa sirène qui lui souriait. Ils sont tombés dans les bras l'un de l'autre. Ils ont vécu heureux dans le beau palais de la sirène. Oui, mais vous savez comment sont les hommes. Ils veulent toujours plus. Et bientôt, il a eu la nostalgie de son ancienne vie. Alors, il a dit à sa sirène, « Je t'en prie, laisse-moi partir, je reviendrai. » Et la sirène lui a donné des coquillages pour qu'il ne l'oublie pas. Elle lui offre des algues magnifiques, des coquillages, des crustacés, une conque pour l'écouter et un petit corail rouge. Prends ce corail, il est magique. C'est lui qui te ramènera jusqu'à moi. Hippolyte se retrouve sur la plage, il retrouve ses parents, sa famille, il raconte ses mésaventures, il montre ses coquillages. Et puis le soir, il rentre dans sa petite maison de pêcheur, il pose ses coquillages sur sa petite table de nuit. Et voilà longtemps qu'il n'avait pas vu la nuit et les étoiles, alors il sort dehors. Oui, mais un orage éclate, le ciel se zèbre d'éclairs, le vent hurle, la pluie tombe dru. Hippolyte court, court, court, il arrive devant sa maison, sa porte est battante dans le vent, il rentre à l'intérieur, tous ses coquillages brisés sur le sol, enfin presque, il reste juste la conque pour écouter sa sirène. Vous l'avez compris, Hippolyte ne reverra jamais sa sirène. Mais si vous allez au bord de la mer et que vous voyez un jeune homme très beau avec un coquillage dans la main scruter l'horizon, vous saurez que c'est Hippolyte qui est toujours là à attendre sa sirène et qui l'écoute chanter au fond de son coquillage.

0: Merci de ce beau conte que nous a fait Constance Félix, que vous retrouverez à Tulle, à Baladoc, samedi matin, sur le plateau des radios associatives du Limousin, du Périgord et du Quercy. Et c'est des moments périers où des beaux-frères un conte et qui s'appelle les Jougaires des Flabuto.
1: Il y a almeno 500 ans, la ville fut invasée par une moulinade de rats. Les rats luttaient contre les scans, tuaient les gats, mesungaient les nénettes dans leurs bras, lupaient la soupe dans la casse métaise du cuisinier et défonçaient les barricades de pêche secates à mes des cris aigus et agutes. Tout, absolument tout, era englouti. Les assaillants de la ville tremulaient de peur, causaient pas mai dormi et craignant de se mourir de talent. Afin d'aviser à la mesure à prendre, le bourgmestre Massette et les escabines de l'hostal de la commune se cerquaient longtemps le moyen de se débarrasser d'aquel flagel, mais se trouvaient pas ré debout. 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D'excusez-moi, signor, dit en avançant, pouvez-vous débarrasser votre vilo del rat que l'infestum, si vous les promettez de me bailler, mille florins. Mille florins? Non, 50 000! Tal Fouguet l'écrit unanime, tel conseil des escabines. L'homme des valettes à la bête sur la place et tira une flauto de carabino d'un sac pichou de cuir qui pendjava à sa cinto, la portait à son sot. 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Ne demeurèrent pas une maille, une seule de la ville. L'homme se présentait à la bête, à l'hostal de la commune, per tout cas la récompense. Promesso, les escabines, qui n'avaient pas mai res à craigne, ni del rat, ni del jugaïr de flauto, refusèrent de pagar, et quittamen se truffèrent d'elle. 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Se mettait à la porte en l'appelant le premier poulit del rat. Davalet tourna, mai sur la place, et tourna pour tête à sa sous-spot sa flauto de carabino. À peine abio jugat 13 notes tant douces que jamais musicien n'abio fait aussi, et à ben suave que toutes les mainaches de la ville arrivèrent en corrigène à mes des cris et des rires joyeux derrière le mystérieux personnage. Le bon maître et son conseil se portèrent tout l'eau sur la carrière grande qui mène au rio, mais le jugaïr de flauto virait brusquement cap à la montagne. Et quand Fouguet, al pied d'un roc grand, se vêchait s'ouvrir devant elle un portal merveilleux, comme sous une caune qui se cavava subite, le flûtiste y d'intrait, le mainache seguissèrent. S'ausissait in caro calcotin le son de la flauto, mas diminuait poco a poco, et l'eau s'ausiguait pas mai. Et quand toutes les mainaches fugèrent d'intrat, la porte de la montagne se barrette pour toujours. Le joueur de flûte. Il y a au moins 500 ans, la ville fut envahie par une multitude de rats. Les rats luttaient contre les chiens, tuaient les chats, mordaient les bébés dans leurs berceaux, léchaient la soupe dans la louche même du cuisinier et défonçaient les barils de poissons séchés avec des cris perçants et aigus. Tout, absolument tout, était dévoré. Les habitants de la ville, tremblant de peur, n'osaient plus dormir et craignaient de mourir de faim. Afin d'aviser aux mesures à prendre, le bourgmestre réunit les échevins de l'hôtel de ville. On chercha longtemps le moyen de se débarrasser de ce fléau, mais on ne trouvait rien de satisfaisant. On entendit alors frapper à la porte de la salle, tout doucement. Et voici qu'entre un personnage étrange, au teint basané, aux yeux bleus perçants comme des aiguilles, la bouche immense où passait, quand il parlait, d'effrayants sourires. Il était vêtu selon l'ancienne mode d'un habit singulier, mi-jaune, mi-rouge. « Excusez, mes seigneurs, » dit-il en s'avançant, « je puis débarrasser votre ville des rats
0: qui l'infecte,
1: si vous voulez promettre de me donner 1000 florins. 1000 florins ? Non ! 50 000 ! Tel fut le cri unanime du conseil des échevins. L'homme descendit alors sur la place. Il tira une flûte de roseau d'un petit sac de cuir qui pendait à sa ceinture. Il la porta à ses lèvres. À peine avait-il commencé de jouer, un air au son bizarre qu'on vit sortir de toutes les maisons, de toutes les caves, de tous les greniers, de tous les trous, des rats à flots qui débouchaient de toutes les rues et qui formèrent en un instant un immense troupeau grouillant. De rue en rue, le joueur de flûte allait,
0: jouant,
1: et les rats, pas à pas, le suivaient en se pressant, en se bousculant. Il les conduisit vers le fleuve où tous plongèrent et périrent noyés. Il n'en restait plus un seul dans la ville. L'homme se présenta alors à l'hôtel de ville pour toucher la récompense promise. Les échevins, qui n'avaient plus rien à craindre, ni des rats, ni des joueurs de flûte, refusèrent de payer et même se moquèrent de lui. L'étranger insista pour que la promesse qui lui avait été faite fût honnêtement tenue. On le mit à la porte en l'appelant de beau preneur de rats. Il descendit de nouveau sur la place et de nouveau il porta à ses lèvres sa flûte de roseau. À peine avait-il joué 3 notes si douces que jamais musicien n'en avait fait entendre d'aussi suaves. Que tous les enfants de la ville arrivèrent en courant avec des cris et des rires joyeux derrière le mystérieux personnage. Le bourgmestre et son conseil se portèrent aussitôt sur la grande rue qui mène vers le ruisseau. Mais le joueur de flûte tourna brusquement vers la montagne. Quand il fut au pied des grands rochers, on vit s'ouvrir devant lui un portail merveilleux, comme si une caverne se creusait soudain. Le flûtiste y pénétra. Les enfants suivirent. On entendit encore quelque temps le son de la flûte, mais il diminua peu à peu et bientôt on ne l'entendit plus rien. Et quand tous les enfants furent rentrés, la porte de la montagne se ferma pour toujours.
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0: 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À tous et à chacun, bravo Jean, je vous dis donc au revoir et à la semaine prochaine.
1: assiettes.
3: Allez,
1: à le réveil. Hein. Réalisation André Alain.
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3: C'est 18 juin. Comme son père, son métier serait boucatier. Mais une aventure extraordinaire en abocabira le pays. 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
4: 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Encore mai, quand le vent buffo del nord. 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

Troubard, Lou Troubard. 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Bonjour à toutes. Veille en en parlant une pau del troubadour Bernard de Ventadour, qui est une des lousmailles connégutes del troubadour. L'œuvre de Bernard de Ventadour est assez conséquente, c'est ce qui nous permet quand même d'avoir une analyse de ses chansons et de ses mélodies. Nous connaissons 41 poésies dans les différents manuscrits, dont 18 sont pourvues de mélodies. Bernard de Ventadour donne peu de renseignements sur la diffusion de ses chansons, mais deux tournades, c'est-à-dire deux petites cobles en fin de chanson, témoigne de la conscience que le poète avait de son art et de sa valeur. Nous verse ici comum plus lao veille meilleurament tout au vire et l'apprendre per la vire celle qu'al poi le voulran saber. Le verse, plus on l'écoute, plus il va s'améliorant toujours, et il l'apprenne chemin faisant ceux qui au puits voudront le savoir par cœur. Ceci est une formule qui est empruntée à Geoffrey Rudel à la fin de sa chanson « Nous Sapchanta » qui dira la même chose « Mon verre ira en s'améliorant, plus vous l'écouterez ici en Toulousain, là-bas en Quercy. » Une autre indication que nous donne Bernard de Ventadour pour parler de son art lyrique « L'ouverse est fi et naturaus et bousse celui qui ben l'entend et meille est qu'il joie ten, Bernard de Ventadour l'entend, elle dit, elle faille, elle joie n'atteint. Le verse est fin et naturel et bon pour celui qui le comprend bien. Et meilleur, si l'on en attend la joie, Bernard de Ventadour le comprend, le dit et le fait et en attend la joie. L'œuvre de Bernard de Ventadour est vraiment fondée sur le troubard Léo. C'est peut-être le premier auteur-compositeur du troubard qui fait des chansons sur l'amour et des chansons de bonne facture avec des mélodies très élaborées. Nous écoutons maintenant la chanson « Aronouveille, Lusi, Soleil ». 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Maintenant, je ne vois pas briller le soleil, tant me sont obscurcis les rayons, et je ne suis guère triste pour cela, car une clarté m'ensoleille d'amour qui, dans mon cœur, rayonne. Et quand les autres se lamentent, je m'améliore au lieu de dépérir, c'est pour cela que mon chant ne décline pas. Plus loin, il parle de son obsession de la dame. Nuit et jour, je pense, médite et veille. Je me lamente et soupire et puis je m'apaise. Mieux me vont les choses et pire je me sens. Mais une bonne espérance me tient en éveil, dont mes angoisses s'apaisent. Fou, pourquoi ai-je dit que je souffre, puisque je désire un amour si riche, ce seul désir est en lui-même un grand bien. Que madame ne s'émerveille pas si je lui demande de me donner son amour et de me baiser. Pour guérir la folie que je décris, elle ferait un beau miracle si jamais elle m'étreignait et me baisait. Dieu, arrivera-t-il qu'on dise de moi « Ah, qui vous vit et qui vous voit ?» à cause du bonheur dont je témoigne. Cette formule « à cal vous vit et cal vous veille » sera reprise beaucoup plus tard et dans un autre contexte par le troubadour Bernard Sicard de Marvejol, qui fera un sirventès contre les Français à Toulouse et Provence, qu'une vous vit et qu'elle vous veille.

0: un escalier de fer, un couloir étroit et obscur. Au fond de ce couloir, une porte entrouverte, d'où nous parviennent les accords d'une musique qui en ce lieu paraît irréelle.
1: C'est le

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C'était Javals, joué par le groupe de musiciens Drall. Et nous voici de retour en Septimanie, qui a toujours une tendance à se vouloir autonome et rebelle par rapport à la capitale du royaume qui était à Tolède. Ainsi, à partir de 560, la Septimanie est gouvernée par le duc Goth Liuva, qui réside au Capitole de Narbonne. Il assume les pouvoirs militaires, administratifs et judiciaires, et chaque 1er novembre se réunit un concile provincial pour discuter des affaires religieuses et du gouvernement de la province. La société de Septimanie est multiculturelle. On y trouve des Romains, des Visigoths, des Syriens, des Grecs, des Juifs qui vont cohabiter en bonne intelligence, du moins tant qu'on ne viendra pas mettre son nez dans les affaires de la Septimanie. Mais après la mort de Liuva, c'est son frère Léovigild qui prend la tête de tout le royaume et nomme un duc pour gouverner la Septimanie. Alors, durant cette période, une épidémie de peste ravage la province de 582 à 583, en particulier à Narbonne, qui perd presque toute sa population. D'autre part, en 585, le roi de Burgondie, Gontran, s'attaque à la Septimanie et prend Carcassonne. Alors le roi Récaret de Tolède réussit cependant à en chasser les Francs et reprend le château de Cabaret. En 588, le duc de Lusitanie, Claudius, envoyé par Récaret, récupère l'Odève, ce qui fait dire à Isidore de Séville que, entre guillemets, cette victoire fut la plus grande que les Visigoths aient remportée dans les Espagnes. À partir de ce moment, les Francs n'attaqueront plus la Septimanie, dont la frontière nord s'établit sur les crêtes de la Montagne Noire et des Cévennes. Sur le plan religieux, si les évêques de la province participent assez régulièrement aux conciles nationaux de Tolède, ils semblent s'en désintéresser à partir du 7e siècle où la Septimanie manifeste un relent d'autonomie. Ainsi, en 673, lors de la succession au trône du roi Recesvent, deux candidats, Vamba, est élu à Tolède et son concurrent Hildéric, comte de Nîmes, soulève la Narbonnaise orientale et s'autoproclame roi des Visigoths avec l'appui de l'évêque de Maguelone. Il se retranche dans la montagne au nord de Nîmes et tente de rallier toute la province. Dès lors, de nombreux conflits opposeront la monarchie goth de Tolède et la Septimanie jusqu'à la chute de Nîmes où le dernier résistant s'était retranché dans les arènes transformées en forteresse en 673. Les années qui suivent sont de plus en plus difficiles. En 683, le roi Hervic amnistie les conjurés de Septimanie et allège les impôts de ses habitants. Mais des calamités naturelles accablent les populations dans tout le royaume. Épidémie de peste, grave crise économique et famine vers 684. Un contexte donc favorable au soulèvement, à la répression contre les Juifs et aux intrigues politiques.

C'était Las Claus sunt perdidos avec l'admirable voix de Marie Rouanet. Alors, après son apogée concrétisée par l'expulsion définitive des Byzantins de la péninsule en 624, le royaume wisigoth de Tolède tombe en décadence à partir de 680. Dans un contexte sociopolitique favorable aux guerres civiles, le Sénat de Tolède dépose, début 711, le roi Witiza, qui sera remplacé par Rodéric. Mais une révolte de nobles wisigoths conduite par Aquila, qui est le fils de l'ancien roi Goth, rassemble tous les mécontents de la péninsule, c'est-à-dire juifs et ariens persécutés, esclaves opprimés, byzantins, etc. Et tous ensemble, ils font appel aux morts d'Afrique. Un corps de 12 000 cavaliers berbères, commandé par le général Tariq, va franchir alors le détroit de Gibraltar. Lors d'une grande bataille à Guadalete, dans le sud de la péninsule, Rodéric est tué, du moins il a disparu. En juillet 711, la péninsule ibérique bascule et change de pouvoir. Aquila, proclamé roi des Wisigoths, se réfugie dans un premier temps au nord de l'Espagne, d'où partira plus tard la Reconquista, quelques siècles plus tard donc. Mais il gagne très vite Narbonne, qui fut la première capitale gothique en 413 avec Ataulf, et qui sera ainsi la dernière capitale de la Gothie, bientôt réduite à la seule Septimanie indépendante. Vers 720, la Septimanie passera sous administration berbère. Alors, que dire de cette chute ? L'instabilité monarchique due aux guerres civiles et aux rivalités entre clans de l'aristocratie, les problèmes socio-économiques, les épidémies, les disettes, les décisions d'une extrême sévérité prises par les derniers conciles de Tolède contre les minorités religieuses et les juifs, mais aussi contre les esclaves en fuite, sont autant de causes qui vont précipiter la chute du royaume de Tolède, un État qui fut pourtant, après l'Empire toulousain du 5e siècle, le plus puissant d'Occident et le plus vaste du Rhône à Gibraltar. Sur ses dépouilles naîtra bientôt Al-Andalus, une civilisation originale appelée à un brillant avenir et qui développera, malgré les pressions franques, des contacts fructueux avec les populations des anciennes provinces au nord des Pyrénées, en particulier avec la Septimanie, toujours qualifiée de Gothie. Ainsi, les Pyrénées seront de tout temps un lieu de passage et d'interculturalité entre les peuples des deux versants. Elles ne deviendront une frontière et une muraille que bien plus tard, par la volonté des Capétiens et la dictature des monarchies absolues.

Bonjour, Dominique de Enfants du Mékong. Mais comment cette association fonctionne-t-elle, Enfants du Mékong? Un siège à Asnières, des délégations en France, mais aussi à l'étranger, des enfants à aider en Asie. Comment souder tout ce petit monde? Nous avons créé du lien entre tous. Tout d'abord entre délégation et siège. Une fois par an, toutes les délégations se retrouvent à Asnières pour un week-end. Nous avons les dernières nouvelles de nos pays d'action. Les volontaires de retour de mission nous transmettent les réalisations qu'ils ont pu accomplir, les besoins en attente. C'est aussi le moment pour les dirigeants de nous donner notre feuille de route, c'est-à-dire de nous parler des projets à mettre en œuvre en délégation pour rassembler toujours plus de parrains. Très souvent, on a des projets nationaux, comme il y a eu le tour du tuk-tuk, il y a eu le tour de France du film Grandir, etc. Pour nos délégations, c'est un moment de rencontre, d'entraide et de partage d'expériences pour réussir un événement, pour mener à bien le projet d'un soir. Par exemple, la réussite de notre course annuelle ou d'une exposition de photos. Il faut du lien entre le siège et les bénévoles locaux, qui sont sur place, les responsables de programme, qui sont des chefs de village, des enseignants, des religieux ou aussi des particuliers. Les volontaires bambous qui partent 1 à 2 ans en mission sont présents, mais gèrent une région, donc plusieurs programmes, et rencontrent plusieurs bénévoles locaux et ne restent pas. Mais le bénévole, le responsable sur place, il reste isolé et solitaire dans sa région. Cette année a été inaugurée la réunion de tous les bénévoles locaux pour les remercier, les encourager et les écouter. En 7 mois, plus de 950 responsables locaux ont été rassemblés pays par pays. Chacun a ainsi pu exprimer les réalités de vie, ses attentes vis-à-vis de l'association, ses besoins, ceux de nos filleuls et parfois son impuissance devant certaines situations. C'est ainsi que nous allons les former, ces responsables locaux, pour mieux accompagner nos jeunes dans la protection, dans l'écoute, dans les tabous, dans l'addiction. Nous allons provoquer davantage de moments de partage. Enfin, il est nécessaire de créer du lien entre parrains. Les délégations ont à cœur de trouver des parrains et des donateurs, d'une part. Les événements comme concerts, conférences, théâtres, films y contribuent. Mais d'autre part, on a besoin de faire se rencontrer les parrains et ensemble d'amener d'autres personnes à nous rejoindre. Ainsi, un dîner en verre est organisé une fois par an. Cette année, il a lieu le samedi 28 mars à la salle Saint-Cyprien à Toulouse. Le dîner en verre, c'est la soirée à ne pas manquer, ouverte à tous. Parrains, marraines, famille, amis. C'est l'opportunité de se rencontrer entre parrains, de faire connaître Enfants du Mékong à notre entourage et à nos amis. C'est l'occasion unique de découvrir de près l'impact concret de notre action sur la vie de ces enfants. Le temps d'une soirée, toute l'équipe Enfants du Mékong vous propose de vous envoler pour l'Asie avec au programme un live d'une heure pour partir à la rencontre des filleuls, des volontaires, des acteurs locaux sur le terrain, des échanges informels avec un permanent ou un bénévole du siège et un dîner avec les parrains et amis de votre région. Ceci se passe en visioconférence, donc on a un lien avec le siège. Alors, rendez-vous le samedi 28 mars à partir de 18h30 à la salle Saint-Cyprien à Toulouse. Chacun apporte un plat sucré ou salé. Les renseignements sont par mail délégation-31@enfantsdumekong.com. Merci et à bientôt.

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Ville Rose dans mon cœur. Nous irons tout de suite chercher quelqu'un qui connaît aussi bien la Ville Rose. Voyons s'il est en lit. Allô? Allô? Voilà, on revient tout à l'heure là avec...

Prince, est-ce que tu es par là? Prince, est-ce que tu es par là? Bon, on revient tout à l'heure.

passer par là. Allô? Allô, Prince? On reviendra tout à l'heure. Allô, Prince? Bon. On revient tout à l'heure.

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0: grand prince.
1: Salut le chef du village.
0: Attends, terminons d'abord, terminons avec, franchement, Saint-Gesson là jusqu'à la fin, on te prend.
1: D'accord, merci beaucoup.

0: Alors, franchement, c'est du lourd pour l'été, hein, mon cher.
1: Oui, salut à tous vos éditeurs. Et vraiment, c'est du lourd parce que le Brésil a déjà validé, le UK a déjà validé pour l'été, et les États-Unis ont validé. Bref, déjà au moins 30 pays ont déjà validé. Et je suis ravi que nos auditeurs de ce matin aient écouté le tube de l'été 2026.
0: Ouais,
1: et surtout la chanson, l'hymne pour le fair play. Pour le faire play pendant la Coupe du Monde.
0: Ah, ça c'est clair. À chaque fois que c'est la CAN, que ce soit la Coupe du Monde, tu sors toujours quelque chose. Et il faut dire que vraiment, ce tube a vraiment quelque chose à voir avec Toulouse. Racontez-nous ça.
1: Ben justement, Toulouse, la ville rose, c'est là où on a peaufiné tout ce son qui est parti directement de Toulouse et en train d'enflammer le monde entier. Je saurais dire merci à Mr. Thierry Mbier, qui est le maestro des maestros. Le studio que tu connais, qui est le studio Co-Capital.
0: Mais bien sûr.
1: Capital, voilà, qui est l'un des plus grands studios européens. Et sans oublier le maire de la ville, qui fait tout pour que la ville à Rose reste toujours la ville de la culture.
0: Ah oui, quand on parle quand même du Capitole. Ah, c'est du lourd, très lourd.
1: Ah ouais, c'est du... J'en profite pour faire un big up à Julien et Thierry Dieu, le maestro.
0: Ouais, tout à fait. Bon, sinon, comme tu viens de nous dire, c'est OK, ça a d'accorisé un peu partout le monde. Et puis voilà, le tube est ici dans ses locaux. Hein.
1: Ouais.
0: Le tube est dans ses locaux ici à Radio Occitanie.
1: Oh, ça fait plaisir de savoir que c'est le tube de l'été sur votre chaîne aussi, parce qu'à la sortie, quand on a présenté la chanson, la sortie du 15, le Brésil a souhaité jouer en avant-première le 14 à 22h afin que la chanson se sorte le 15. Et le 22, quand le clip est sorti, donc j'en profite pour demander à tous les auditeurs d'aller voir ce super clip, ce magnifique clip qui est sorti le 22, et surtout s'abonner, liker et partager, et surtout laisser un message pour dire je suis Guessom. Dis de quel pays se trouve, parce que c'est très important. Guessom, c'est une chanson qui est dédiée pour tous ceux qui ont déjà, on sait que dans la vie, c'est la résilience, et dans la vie, personne n'est arrivé au sommet sans passer des moments difficiles. Partout, que ce soit dans la politique, que ce soit dans le football, que ce soit dans la musique, Dieu sait le parcours de prince Christian que je suis. Donc, ce sont des Guessom, comme toi tu es Guessom. Le clip qui est sorti le 22 mai est déjà disponible. Et surtout qu'à 22h15 heure de New York, la chanson est partie sur Glasgow, qui est une émission FM qui passe à New York et à Seattle. Et cette émission, leur spécificité, c'est de montrer des clips qui ont beaucoup d'envergure, des clips qui vont faire le tour du monde. Donc, c'était passé le même jour que le clip est sorti à cette émission. Donc, on remercie comme ça New York et Seattle. Et le Japon a déjà répondu ce temps. Le Brésil, le UK, le Portugal, la Suisse. Presque 30 pays déjà ont validé. Et on attend, en fait, que la Coupe du Monde, c'est au moins le 11. Et on a eu la chance d'aller à Toulouse pour, d'aller à Nantes pour le match emblématique France-Côte d'Ivoire. Et le matin, on a eu la chance d'avoir l'un des chouchous des Français, Michel Pélizarazo, qui nous a donné l'accord d'être le tout parrain de Guessom. Voilà la bonne nouvelle.
0: Ah, ouais. Et la mauvaise nouvelle, c'est qu'à travers la Coupe du Monde, hein, à travers. Tu es en train de faire le tour du monde. Je viens de lire une information que nous en parlerons au cours de cette émission. Le gouvernement du Cambodge interdit le séjour des Camerounais sur son territoire. Les Camerounais autorisés à séjourner au Cambodge doivent l'avoir quitté avant le 31 mai. Alors, je ne sais pas par rapport à quoi cela est dû, mais on aura l'occasion d'en parler au cours de cette émission aujourd'hui.
1: Ah ouais, mais nous avions un très beau pays. Hein. Si les Cambodgiens ne veulent pas qu'on soit chez eux, qu'on reste chez nous.
0: Hein. Il sait bien passer quelque chose.
1: Hein. Ah voilà, moi, il faut savoir pourquoi. Très bien.
0: Voilà, on va essayer de chercher un peu les tenants et les aboutissants de cette information au cours de cette émission.
1: D'accord, monsieur.
0: Mais vraiment, Prince, on te remercie et puis on te félicite. Chaque fois, tu nous apportes du lourd chaque été.
1: Merci. Cet été, il faut que tout le monde se branche dessus. Que tout le monde se branche sur votre radio et écoute, parce qu'en fait, vous êtes non seulement, je vais à Toulouse dans le monde entier, et que la chanson de l'été est l'hymne du fair play. Du fair play. Et la résilience est déjà connue. Nous recevons tous les jours des messages d'encouragement, des remerciements de par le monde entier. Cette chanson fait partie de quelque part, grâce chez le Cameroun, avec ce balafon qui est entraînant, et tout le monde, à chaque curateur, parle de ce balafon qui est en train de transformer du R&B, de la pop à autre chose. Les gens sont en train d'apprécier beaucoup, ça fait énormément plaisir. Et nous sommes très contents de savoir que Occitanie aussi opte comme le tube de pièce sur vos chaînes. Et on vous en remercie. Et aussi le maire de la ville.
0: Il n'y a pas de quoi. Merci beaucoup à toi. On reviendra sur ce grand album pour ce clip une ou deux fois d'ici la fin de cette émission. Vraiment,
1: super.
0: On l'accueille avec beaucoup, beaucoup, beaucoup d'enthousiasme.
1: Super. J'invite les auditeurs d'aller sur notre chaîne YouTube. C'est la musique pour vivre, la musique comme en français. Et le titre, Père Prince Kestam, Prince, P-R-I-N-C-E, Kestam, K-E-S-T comme Tota, A-M-G. Et le titre, c'est Guessom. Guessom, c'est G-U-E-2-F-O-M. Écoutez ce clip. Et chaque personne qui est Guessom, parce que c'est la résilience. Quand on voit quelqu'un comme Fortune Gagnon, qui a traversé le désert, qui est allé aux États-Unis et est en train de marcher sur le toit du monde, c'est un Guessom. Et je suis sûr que tous ceux qui nous écoutent bien, tous sont des Guessom. Allez sur le YouTube et marquez que je suis Guessom et dites de quel pays vous le trouvez. Et surtout, sur Instagram aussi, LMPVPK. LMPVPK sur Instagram et sur YouTube, c'est la musique pour vivre.
0: D'accord. Allez, merci à toi.

0: histoire de voir si mon cher Alain est par là.
1: Oui, le grand modérateur, bonjour.
0: Bonjour Alain, bonjour. On a eu un peu de... Ça a commencé par quelques acrobaties, hein, comme d'habitude.
1: Oui, mais vous avez su ramener la chose en ordre. Donc, nous sommes en ligne et ça fait énormément plaisir. Parce que j'ai vu qu'au début d'antenne, on a eu ce souci technique avec notre prince depuis Paris. Mais là, tout est rentré dans l'ordre. Je vous entends très bien, je vous écoute très bien.
0: Ouais.
1: Tout roule.
0: Tout à fait. En tout cas... Nous rendons hommage aujourd'hui à Ndjingiman. Hein.
1: Oui.
0: La meilleure des choses, c'est qu'on écoute d'abord sa chanson. C'était son dernier concert, hein, franchement. Et nous allons le suivre avant que tu ne viennes dire un mot sur lui.
1: Avec grand plaisir.

0: Autrement dit, Alain Ndingaman, on ira chercher dans son bon répertoire tout à l'heure, parce qu'un concert, c'est un concert, et le morceau même s'en est un. Alors, Ndingaman, qu'est-ce que tu peux nous dire aux auditeurs par rapport à ce monsieur avec M majuscule qui nous a quittés?
1: Oui,
0: mais comme je dis toujours, hein, mon cher, les artistes meurent, leur œuvre demeure.
1: Oui, le grand modérateur, avant de faire un petit mot sur notre grand chanteur Ndingaman, je vais apporter une précision parce que vous avez parlé tout à l'heure de quelque chose de très très très important, si vous me permettez. Par rapport à cette annonce qui circule sur le net comme quoi les Camerounais seraient interdits de séjour au Cambodge. Donc je voulais apporter cette précision que ce n'est pas ça le cas. Donc la note qui a été envoyée par le gouvernement cambodgien n'a pas été très bien vue sur Internet et les gens l'ont interprétée à leur manière. Les Camerounais ne sont pas interdits de séjour au Cambodge. Et il y a eu juste une précision, les Cambodgiens, le gouvernement cambodgien a précisé que toute personne, que ce soit de nationalité africaine ou européenne, par-ci par-là, qui est en fin de séjour, aura l'obligation à partir du 1er juin de quitter le territoire cambodgien. Et ils ont apporté la pression sur certains pays africains. Ils l'ont dit de manière explicite. Donc, toute personne étant sur le territoire cambodgien qui est en fin de séjour a l'obligation de quitter le territoire. Si vous ne le faites pas, vous aurez des poursuites judiciaires avec des amendes très lourdes, avec même des peines de prison. C'est ce qui a été mentionné. Donc, les Camerounais ont le droit de séjourner sur le territoire cambodgien, mais qu'ils doivent, n'est-ce pas, à condition que ce soit Camerounais, Ivoirien, Togolais ou autre, à faire des demandes de visa électronique pour avoir l'autorisation d'adhérer sur le territoire cambodgien. Donc, les Camerounais ne sont pas interdits de séjour au Cambodge. Donc, je voulais apporter juste cette précision parce que j'ai le temps de bien relire la note du gouvernement cambodgien. Donc, ce n'était pas le cas en disant que tous les Camerounais sont interdits. Non, c'est juste ceux qui sont en fin de séjour et que toute personne qui est en situation irrégulière a l'obligation de quitter le territoire. Donc, c'est ça la précision. Je voulais juste vraiment...
0: Tu as bien fait. Moi, je voulais revenir là-dessus pour que tu nous donnes les éclaircissements là-dessus.
1: D'accord, j'ai eu le temps vraiment d'aller vérifier l'information, de vérifier la notice. Donc voilà. Oui, en revenant sur Ndingaman, vous savez, Zach l'Africain, c'est un chanteur camerounais de renom qui a été très critique avec le gouvernement du président Dia, vous le savez très bien. Et la période de Banga a eu un succès déjà que vous connaissez très bien, qui était vraiment le début de sa carrière en 1985, avec ce titre. Pas argent, no love, no money, no love, que vous connaissez très bien. Et vous savez, la pilote de Mbanga, quand on parle de la pilote de Mbanga, par rapport à son nom, c'est l'acronyme de son nom, parce qu'il s'appelait Lambo Pierre Roger. Donc Lambo L-A, et Pierre P-I, et Roger R-O, ce qui fait la pilote de Mbanga, Mbanga qui était sa ville de naissance, d'où le nom, la pilote de Mbanga qui était son nom de scène. Et vous savez très bien, Zach l'Africain, que c'était le porte-parole de la jeunesse camerounaise. Vous savez, dans les années 92, avec l'apogée, l'histoire des villes mortes, il était vraiment un spécialiste, celui qui parle aux Camerounais, qui essayait à un moment donné de faire et mettre en exergue la politique du président Biya. Et vous savez qu'il était le représentant de la jeunesse et surtout de cette partie de la jeunesse que vous connaissez très bien, c'est ce qu'on appelle plus précisément les NDOS. Les NDOS, ça veut dire quoi? C'est des Camerounais qui passent leur temps dans les stations de train, de bus, et ils sont, c'est bon, comme on peut le dire en termes camerounais, c'est ceux qui n'ont pas eu la capacité d'aller vraiment à l'école, quand ils se soucient, soit des replis de justice, soit des Camerounais qui se débrouillent dans le secteur informel, qui n'ont pas la capacité discernement, qui ne s'expriment pas très bien en français, qui font des petits boulots, et certains aussi, ça il faut le dire, qui font peut-être dans le, on va le dire, les pickpockets, les petits voleurs, les petits débrouillards.
0: Oui.
1: Voilà. Et il avait ce langage-là, le pidgin que vous connaissez très bien, qui est ce mélange de français et d'anglais, et un peu de douala, ce qui fait que ça fait sa notoriété. On appelait ça les Mbokoman, les Mbokotalk, si vous voulez savoir. Et vous savez qu'il a été très, très, très critique envers le président Biya en 2007, quand il a fait ce projet d'amendement pour passer de mandature de 2 ans, de 7 ans, à avoir que ça qui a permis au président Biya en 2011 d'être réélu. Et à cause de cela, parce que c'était sa chanson qu'il avait fait à faire par rapport à l'affaire Constitution constipée, vous vous rappelez très bien, c'est le contraire de ce qu'avait fait le président Biya pour dire que la Constitution a été truquée. A été cisaillé, comme vous le dites très bien, avec les coups de ciseaux par rapport à cela. Ça l'a valu. Il a été arrêté, il a été mis en prison à Newbell en 2008. Il est resté en prison pendant 3 ans. Il est sorti en 2011. À partir de là, il y a eu des maladies, il a eu la typhoïde, la fièvre typhoïde. Et malgré cela, à la sortie en 2011, il a fait une tournée européenne où il était partout en Belgique, en France, et aussi du côté de l'Amérique et au Canada. Et il est revenu complètement au Cameroun en 2012, et il est parti en exil aux États-Unis. États-Unis où il est mort à New York en 2014. Ce qui fait que c'est un chanteur vraiment afro-africain qui avait des thématiques sociales et il parlait vraiment de la souffrance des Camerounais à travers ses chansons, à travers le pidgin que vous connaissez bien. Et Ndjinga Man est parti, mais c'est un chanteur vraiment qui a fait la scène camerounaise, qui a vraiment réveillé les consciences. Et il faut le dire, chapeau à cet artiste parce que grâce à lui, beaucoup de Camerounais ont pris conscience par rapport à la politique. Ceux qui n'avaient pas accès à la politique parce que vous savez, les afro-africains, comme je l'ai dit tantôt, ceux qui ne pouvaient pas vraiment parler forcément à la télévision, avoir cette capacité de discernement, d'apprendre le manga à travers le pidgin, à travers ses chansons. Essayer de guider et de guider ces gens en disant voilà ce que c'est que la politique au Cameroun d'Afrique.
0: Voilà, vraiment quelqu'un qui était très aimé, que ce fût des universitaires, que ce fût des lycéens, que ce fût les Mbokumboko, comme on dit, c'était vraiment quelqu'un de tout le monde en tout cas.
1: Oui, mais que le chanteur de la société, c'est quelqu'un, bon, comme je l'ai dit, il avait des thématiques parce qu'il y a parfois des chansons à thème. Lui, il avait vraiment des chansons à thème, mais ça critiquait, il faut le dire, la politique du président d'il y a pendant des années et des années. Ça lui a valu des peines de prison, mais il était aimé de tous, c'est-à-dire l'Africain, parce qu'il nous a dit haut et fort ce que beaucoup de Camerounais pensaient, bah, parce que ces Camerounais avaient peur d'avoir cet esprit de critique vis-à-vis de la politique. Et pourtant, le président d'il y a lui-même l'a dit dans l'un de ses discours, que le Camerounais a le droit d'avoir la liberté à l'expression, la liberté à la critique, la liberté à l'opinion, mais malgré cela, certains Camerounais avaient peur parce qu'ils disaient que si on ose critiquer le système en place, on risque d'avoir des peines de prison, c'est arrêté. Et la Cour de Manga, à travers ses chansons, à travers les thématiques qu'il développait dans sa musique, il critiquait cette politique, ce qui est tout à fait logique parce que c'est ça aussi la démocratie des Afro-Africains.
0: Il en a vraiment sorti des tubes, hein. On se souviendra de No Make Error, de Surface de Réparation, de Souviens-toi Chérie, de Naou Gopay, de Kobnye, de Nakapassi, de Fogou Maou, beaucoup de titres, hein, vraiment, avec l'Empire d'Ambaga.
1: Et voilà, il avait une pléthore de chansons dans son répertoire, tout le monde l'a reconnu. Et en plus, vous avez cette manière de prononcer à la Camerounaise qui est très bien, No Make Error, comme l'a dit tantôt, Fanga Bongo. Vous avez, avec notre manière de parler à la Camerounaise, et j'ai vraiment reconnu ça parce qu'à l'époque, quand il passait même à télé, à chez Télépodium, avec le grand Elvis Kemayo, que vous connaissez très bien, qui était le chef d'orchestre. Voilà, dans la plus manga, avec ce style vestimentaire d'Endos, comme on le dit Cameroun, bon, ces gens d'Endos, les gars de la rue, les jeans avec les chemises, jeans avec les manches coupées, il avait son système et son style qui lui allait très bien et que les Camerounais adoraient. Il a vraiment fait la scène camerounaise et on peut le dire, chapeau à cet

0: Bon, alors, on va se rattraper tout à l'heure avec Ndjingaman. On peut passer toute une journée. Hein.
1: Oui, avec lui, à date, parce qu'on ne s'ennuie pas. Ça me rappelle la belle époque de la télévision camerounaise. Vous savez, à l'époque, avec le président Paul Etoga, le directeur, le premier directeur, ouais, avant que j'avais me présenté, j'avais m'endosé de prendre la suite. C'était le bon moment de la télévision camerounaise. Ça nous plonge dans ce lac africain. Et il y a beaucoup d'émotions quand on écoute ça, parce qu'on revoit ces clips-là sur le télépodium les samedis. On est tous devant la télévision. Donc, c'est des moments de télévision, des moments de musique lac africain où on se dit à un moment donné, quand le disent certains anciens, quand le Cameroun était encore le Cameroun.
0: Voilà. On va faire un tour du côté du Burkina. Mais en attendant, on va continuer, pourquoi pas, à continuer. Avec à écouter, pourquoi pas un petit peu, hein, le maître.

notre invité. Essayez, on essaie de faire un tour chez vous. On a quelques soucis là, mais qu'à cela ne tienne, je crois qu'on vous en aura tout à l'heure. Les soucis vont passer.

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Il est pratiquement 14h moins 5 minutes.

0: Ah oui, aujourd'hui qu'il a des moyens, on verra comment ça va se passer. Nous essayons de rattraper Clo-Clo en compagnie du grand chanteur Thalès depuis Ouagadougou. Bonjour Clo-Clo.
1: Bonjour le grand Zach. Ouagadougou est de retour.
0: Avec ah oui. Le grand Thalès à tes côtés. Hein.
1: Ah ouais, le grand Thalès est là. Parce que ça chauffe aussi, mais il était patient. Donc.
0: Ah, nous tous, on était patients. C'est la technique.
1: Hein?
0: C'est la technique qui nous dérangeait, là.
1: Voilà, mais ça va aller maintenant. Comme les sorciers blancs sont là-bas, c'est que sûr, ça va aller.
0: Ça va. Je vous passe l'antenne avec Thalès. Hein, pour essayer de nous parler un peu de l'artiste.
1: Voilà, c'est ça. Merci le grand Zach. Bonjour à toutes et à tous auditeurs de Radio Occitanie Toulouse. Bienvenue dans la Voix de l'Afrique, votre rendez-vous avec les talents, les cultures et les voix qui font vibrer notre continent. Aujourd'hui, nous recevons en direct de Ouagadougou, la capitale du pays des hommes intègres, un artiste qui s'impose progressivement dans l'univers du reggae burkinabé. Chanteur engagé, porteur de messages de conscience, d'espoir et d'identité africaine. Il vient présenter ici son deuxième album, Douagou, dont la dédicace est prévue ce dimanche 7 juin, ici même à Ouagadougou. C'est avec un immense plaisir que nous accueillons Talara Lakwande, plus connu sous son nom d'artiste Thalès. Bonjour Thalès, merci d'être avec nous sur les ondes de Radio Occitanie Toulouse.
2: Oui, bonjour, tonton Clo-Clo. Bonjour Zach.
0: Bonjour Thalès, bonjour le grand.
2: Oui, bonjour.
1: Alors, Thalès, parle-nous de ton parcours, de tes origines et de ce qui t'a conduit vers le reggae.
2: Voilà, moi vraiment ce qui m'a conduit, d'abord je suis de la région de l'Est, je suis bourmancier, mais je suis un enfant qui a vécu l'orphelinat, donc la musique que je mets, c'est-à-dire je suivais bien avant, voilà, c'était la musique reggae, voilà, qui me montait le moral. Donc c'est à partir de ça que j'ai eu l'inspiration dans la musique reggae. Et qu'est-ce que cette musique représente pour toi aujourd'hui dans le contexte africain? Voilà, la musique reggae pour moi vraiment représente une musique de liberté qui combat pour la liberté de l'Afrique et de veille de conscience.
1: Ton nouvel album s'intitule Douagou. Que signifie ce titre? Et quel message central souhaites-tu transmettre à travers cet opus?
2: Voilà, c'est-à-dire le deuxième album, Douagou, qui veut dire la bénédiction. Puisque j'ai eu, c'est-à-dire, cette inspiration, voilà, à partir du premier album, États-Unis d'Afrique. Et je vois maintenant qu'il y a trois pays de l'Afrique qui sont en train de se mettre ensemble. Donc j'ai dit Douagou. Douagou maintenant veut dire vraiment, enfin, la bénédiction est en train de venir. Je vois que l'Afrique est en train de se mettre ensemble.
1: Entre Douagou et ton premier album, Les États-Unis d'Afrique, qu'est-ce qui a évolué chez Thalès en tant artistiquement, humainement?
2: Voilà, c'est comme ce que je dis. Si tu as souhaité voir quelque chose et puis que tu vois que la chose est en train de venir pas à pas, il faut dire qu'il y a d'évolution. Si je le disais bien avant, pour voir notre cher continent, l'Afrique, voilà, unir. Maintenant, je vois que vraiment, il y a la yes qui est là. Donc, je vais dire qu'il y a l'évolution. Voilà pourquoi je suis venu avec la version Douarou pour dire que la chose que je cherchais bien avant est en train de venir tout prochainement. Et quels sont les grands sujets que tu abordes dans cet album? Bon, dans cet album, j'ai parlé de beaucoup de choses. Il y a pas mal de morceaux que j'ai chantés là-bas. Voilà, il y a un morceau que j'ai chanté pour dire à tout un chacun d'avoir la... prudence, et puis bon, il y a un morceau aussi que j'ai...
0: Thalès. Oui? Allô? Allô, Thalès?
2: Je vous écoute.
0: Alors, quand on te cherche dans YouTube, on te cherche par le nom de Thalès ou par le quel nom?
2: Voilà, mon vrai nom, c'est Jean-Condé Talara.
0: Maintenant, non, mais lequel tu utilises dans le YouTube?
2: Le nom que j'utilise dans le YouTube.
0: Ouais.
2: C'est-à-dire, j'utilise Thalès.
0: D'accord. Ok.
2: Ouais.
0: Bon,
2: vous
0: pouvez continuer alors.
2: Quel est aujourd'hui le rôle de l'artiste face au défi que traverse la jeunesse africaine? Voilà, le rôle de l'artiste, voilà, c'est de lutter de telle sorte pour que vraiment ce continent voit le jour, pour que la paix revienne dans tout notre territoire de l'Afrique. Tout artiste doit porter son soutien en lançant un message positif.
3: Et parmi les titres de l'album, il y a 8 titres, non? Oui, titres de l'album, là, y en a-t-il un qui te touche particulièrement?
2: Oui, le morceau qui me touche particulièrement, c'est Idi Amin. Voilà, là où j'ai parlé de la prudence, là. Voilà, Idi Amin, voilà, j'ai dit là-bas, tu peux. C'est-à-dire qu'il faut être présent dans chaque domaine que tu retrouves. Parce que moi, particulièrement, j'ai beaucoup fait du bien et le bien a été payé par le mal. Maintenant, ceux qui aiment payer le mal, c'est mes proches, quoi. Donc, j'ai mis de l'inspiration pour dire d'avoir la présence. N'importe quel domaine que tu te retrouves là, il faut être présent. Donc, ce morceau-là m'a trop marqué.
3: Et quels sont les principaux défis auquel tu es confronté comme artiste reggae au Burkina Faso?
2: Voilà, ce que j'ai confronté, c'est comme ce que je disais. Par exemple, la musique reggae que j'ai en train de faire, vraiment, je me sens vraiment combattu. Voilà, même aux côtés de ma famille, beaucoup n'aiment pas que je fais le reggae. Voilà, dans mon l'entourage aussi pareil. Donc je lutte tout possible toujours pour vraiment y arriver, mais je sens que ce n'est pas du tout facile. Voilà.
3: Et si tu as un message aujourd'hui à adresser aux Burkinabés de la diaspora qui nous écoutent depuis Toulouse, la France et l'Europe, quel serait ce message?
2: Voilà, le message que je vais lancer aux diasporas, vraiment burkinabés et africains en général, c'est de toujours lutter vraiment pour soutenir vraiment nos pays africains qui luttent coûte que coûte vraiment pour se libérer. Et je peux dire qu'ils ont fait aussi de leur mieux, surtout le diaspora et burkinabés, ils ont, et d'autres ont cotisé vraiment pour soutenir le Burkina Faso, mais ça ne suffit pas. Je conseille toujours de continuer vraiment à faire mieux.
3: Alors, Thalès, Zach, je crois que Zach a un coup de poing pour toi. Zach, le coup de poing est là?
0: Bah, écoute, non, il a tellement bien parlé, hein, et il a tellement bien parlé que je ne sais pas si je lui donne un coup de poing ou s'il m'en donne. Mais je voulais seulement demander s'il compte faire un tour un jour ici en Europe aussi.
3: Est-ce que tu comptes aller en Europe un jour?
2: Effectivement, voilà, je compte vraiment coûte que coûte faire un tour à Toulouse vraiment pour présenter des prestations, s'il plaît à Dieu.
3: Thalès, merci d'avoir partagé ce moment avec nous sur la Voix de l'Afrique.
1: nous rappelons à nos auditeurs que la dédicace officielle de l'album Douagou aura lieu ce dimanche 7 juin à Ouagadougou ici même. Nous lui souhaitons un immense succès et une longue vie à cet album. Merci encore Thalès et que la musique continue d'être un pont entre les peuples, les générations et les consciences. Chers auditeurs de Radio Occitanie Toulouse, merci de votre fidélité. Restez à l'écoute de la Voix de l'Afrique pour d'autres rencontres exceptionnelles avec celles et ceux qui font rayonner l'Afrique à travers le monde. Thalès, dans 10 ans, quand on parlera de Thalès, qu'aimerais-tu que l'on retienne de ton passage dans la musique africaine?
4: Voilà, dans 10 ans, vraiment, quand on va parler de Thalès là, je veux qu'on se souvienne de moi, que vraiment j'ai beaucoup lutté pour l'Afrique, pour voir les États-Unis d'Afrique. Et je souhaite que d'ici 10 ans, que toute l'Afrique soit unie.
1: Merci, merci d'être avec nous. Merci à Zach, merci à tous les auditeurs de Radio Occitanie Toulouse et surtout de la Voix de l'Afrique, Zach.
0: Merci à toi, mon cher, malgré tous les efforts que tu fais, très sincèrement. Nous serons toujours à côté de toi, bien évidemment, avec tous ces artistes que tu nous fais intervenir au cours de nos émissions. Au revoir, Clo-Clo.
1: On est ensemble, merci.

partirons dans le Grand Tarn dans quelques instants où se passe un grand festival des artistes. Et vous verrez qui est notre correspondant de ce côté-là. Pour le moment, le grand Manu Dibango, paix à son âme, dans Soul Makossa.

Voilà, c'était donc du Manu Dibango, comme on l'a aimé et comme on continue de toutes les façons de l'aimer.

Merci la petite gazelle, vraiment avec bien évidemment ces conseils hein, qui nous viennent de ta bouche en tout cas. Nous continuons encore avec un peu de musique, avec cette fois-ci une grande tête qui nous a beaucoup laissé, en tout cas Myriam Akeba dans Pata Pata.

0: voilà, nous allons partir à la rencontre de quelqu'un que vous connaissez très bien dans cette émission. Eh bien, c'est le grand Tony Cacciarino. Tony, mon cher Tony, bonjour.
1: Bonjour Jacques, mon ami, bonjour, mon baobab.
0: Nous sommes les deux baobabs en tout cas.
1: Oh, nous sommes deux baobabs.
0: Alors,
1: deux baobabs.
0: Explique un peu aux auditeurs où est-ce que tu te trouves aujourd'hui.
1: Eh bien, à Lille-sur-Tarn pour la deuxième édition des conférences, le multipluriel, c'est-à-dire il y a tous les arts réunis. Et bien sûr, en apothéose, hier soir il y a eu un spectacle, un récital de piano avec la hongroise Isabelle Horvath. Et aujourd'hui, nous retrouvons le grand Véat Ballet avec Vinciane et Matthews. Tu sais que tu étais venu directement chez nous à voir ce VM Ballet avec sa troupe de jeunes danseurs. Ouais. Et là, vraiment, ce soir, il nous offre un grand spectacle. Je crois qu'il s'appelle Cabaret. Et c'est bien ça? Non, c'est pas Cabaret, c'est comment?
2: Non, c'est un spectacle varié.
1: Un spectacle varié,
2: oui.
1: Me dit-on. Piaf,
2: Tchaïkovski
1: et Michael Jackson, d'accord, c'est ça, voilà. Et donc, évidemment, on attend beaucoup de monde et on est très heureux parce que le talent va être au rendez-vous, comme toujours, parce que Vinciane et Matthews ont vraiment le cœur chevillé à la danse, et tu comprends que c'est formidable de voir des gens qui sont passionnés dans ce monde actuellement où il y a de la violence, où il y a le mépris des uns et des autres, où on est tous séparés, et bien la danse va nous unir ce soir dans une grande soirée, l'esprit et le cœur et l'âme aussi, voilà. Alors je vais te passer Vinciane parce que vraiment, je pense qu'elle a des choses à dire et elle est tellement heureuse de retrouver notre ami Jacques. Tu sais que tu fais partie de nous, tu es dans notre cœur, Jacques.
0: Et oui, tu vois mon cher Tony, tu ferais mieux de faire parler, c'est toi qui es tout près là, tu pourrais être à côté d'elle.
1: Voilà, elle est là à côté, donc je te la passe. Bonjour Jacques.
0: Bonjour, on se retrouve.
1: On se retrouve, c'est vrai. Il y a deux ans, on était en ligne ensemble, ouais, avec les conférences qui avaient été organisées dans nos locaux à l'école de danse au VM Ballet.
0: Tout à fait. Alors, il disait, Tony, aujourd'hui, qu'est-ce que vous préparez, qu'est-ce que vous présentez
2: En fait, c'est les jeunes danseurs conformes, ils se doivent d'être vraiment très polyvalents dans leur futur métier. Donc, on va ouvrir la soirée avec, bien sûr, trois chorégraphies ce soir de Matthew Madsen, qui dirige le VM Ballet avec moi. Mais on va ouvrir avec interprétation des chansons d'Edith Piaf. Donc c'est vrai que là, on va retrouver les danseurs dans une création néoclassique et bien sûr l'interprétation et le jeu de scène va être au rendez-vous. On enchaînera avec un ballet vraiment classique qui s'appelle Sérénade sur la musique de Tchaïkovski. Donc là, c'est sur pointe et on est dans un univers beaucoup plus romantique et classique. Et on va clôturer cette soirée au contre-pied de Tchaïkovski avec Michael Jackson. C'est un projet qu'on avait avec l'Orchestre de Chambre de Toulouse. On a donné déjà plusieurs spectacles Michael Jackson en collaboration avec l'Orchestre de Chambre. Et là, on a un petit peu remanié pour le spectacle des Confluences et on va clôturer avec ça, en feu d'artifice. Voilà.
0: Ouh, ça veut dire que les absents auront tort aujourd'hui, hein.
2: Les absents auront tort. En tout cas, si c'est à moi que tu le demandes, c'est une certitude. Par contre, oui, ces jeunes, ils sont passionnés, ils sont beaux et ils vont de toute façon, ils nous font rêver. Donc voilà, j'espère que le public sera enchanté aussi. Et puis là, ce partage entre artistes ici, grâce à Tony encore et toujours, qui nous rassemble. Entre le spectacle vivant et puis la peinture, la sculpture et toutes les autres disciplines, c'est vraiment fabuleux, quoi. Voilà.
0: Et votre grande école se trouve toujours au même endroit, vous pouvez donner l'endroit, hein,
2: à Toulouse. On est toujours à Toulouse, le VM Ballet est toujours à Toulouse et on a un jeune ballet et on forme des jeunes qui ont entre 12 et 18 ans au métier de danseur et nos danseurs ils dansent partout dans le monde. Au Ballet du Capitole, bien sûr, à Toulouse, mais aussi l'American Ballet de New York, la Compagnie Nationale d'Espagne, ils sont à Intro Danse en Hollande, ils sont au Royal Danish Ballet, Danemark, Suède, on les retrouve un peu partout, et ils font de belles carrières. Donc voilà, on est très contents. À Vienne aussi, oui, en Autriche, Tony me rappelle, avec Charlie Keffer, oui. Donc oui, très très chouette. En tout cas, l'aventure continue avec de nouveaux jeunes passionnés que nous allons, en tout cas, accompagner le mieux possible vers la réussite. C'est notre but. Voilà. Alors, j'ai à côté de moi François Roch, qui est élu
3: de l'Île-sur-Tarn.
2: De l'Île-sur-Tarn.
3: Pour la culture, les affaires culturelles.
2: Pour les affaires culturelles.
3: Le musée et le tourisme. Voilà, il veut dire quelques mots à Zach, il connaît.
2: Zach, je t'embrasse et je transmets.
0: Merci beaucoup. Avant de nous quitter, je voulais demander si Tony et moi, on peut faire encore partie de l'aventure à venir danser chez vous.
4: Ah, cher Jacques, oui, bien sûr que vous pouvez toujours faire partie de l'aventure à l'Île-sur-Tarn. C'est bien évidemment un territoire d'accueil. Et quand on accueille Confluence, ça n'est franchement pas une obligation. C'est au contraire un extraordinaire plaisir. Quand on retrouve tous ces artistes et les Confluences, c'est justement ça, c'est de réunir toutes ces singularités et d'en faire une véritable diversité pour les publics qui viennent rencontrer les artistes, qui viennent rencontrer les œuvres. Et à l'Île-sur-Tarn, on a toujours souhaité, depuis que nous sommes élus, bien faire de la culture un élément, je dirais, indispensable pour la population, pour les populations, pour les publics, que ce soit sur notre territoire ou que ce soit, je dirais, bien au-delà du territoire. La région est également intéressée par ce que nous faisons. Et si nous allons même au-delà, avec très prochainement la triennale de gravure internationale à l'Île-sur-Tarn, nous avons 28 pays étrangers qui ont candidaté, plus de 230 graveurs qui ont candidaté également, et c'est un jury international avec des sommités en matière de gravure qui viendront et qui ont déjà quasiment sélectionné les artistes qui seront présentés à partir du 4 juillet à l'Île-sur-Tarn. Mais pour aujourd'hui, pour ce week-end, c'est vraiment le week-end Confluence, et c'est le plaisir déjà de retrouver Tony Casarino avec les Confluences et qui nous continue de nous faire confiance et de venir nous apporter, je dirais, de nous faire découvrir de nouveaux talents, de nouveaux artistes. Alors, avec VM Ballet, c'est pas que ce soit une nouveauté, mais au contraire, c'est un réel plaisir de les retrouver, et c'était quasiment indispensable de faire des Confluences en leur présence, et surtout avec tout ce que vient d'évoquer Vinciane. Eh bien, je crois que nous sommes dans la même dynamique de vouloir favoriser cette jeunesse, de la faire évoluer, progresser, je dirais, pour son plaisir, certes, mais également pour le nôtre, de pouvoir communiquer, je dirais, cette fibre artistique qu'ils ont et qu'ils nous apportent, qu'ils nous offrent tout au long des spectacles et des représentations. Hier soir, nous étions avec Isabella Horvath pour un splendide récital de piano. Et ça a été, pareil, un moment suspendu, un moment de grâce. Et ça a été vraiment un moment merveilleux. Donc je suis très impatient, hein, j'irai d'attendre 18h30 et de pouvoir découvrir. Alors, j'avoue que là, je me suis un tout petit peu glissé dans les coulisses et j'ai un tout petit peu regardé les répétitions. Je pense que ça va être prometteur. Donc, tous vos auditeurs, s'ils nous entendent, eh bien, je les encourage à venir nous retrouver à l'Île-sur-Tarn, salle Salvé, à 18h30 pour bien également assister à cette splendide représentation de VM Ballet. Donc une vingtaine de danseurs, c'est ça, et c'est je dirais véritablement un spectacle, une représentation de qualité importante, et surtout je dirais encourager cette jeunesse à diffuser l'art et à nous permettre à nous de découvrir à chaque fois ce qu'il est important de découvrir, c'est-à-dire des jeunes qui sont vraiment intéressés par leur art, qui sont passionnés et qui nous passionnent, afin de continuer de les découvrir. Et ça, tout cela, ben, je le répète, grâce également à Tony, grâce aux Confluences, et je pense que les remerciements vont à tout le monde, à tous ceux qui s'investissent, à l'école VM Ballet, à Tony, à Isabella Horvath pour le piano, et à tous les artistes qui sont présents à l'Île-sur-Tarn. Voilà ce que je dirais en quelques mots, mais j'ai peut-être été un petit peu long, en quelques mots pour vous le dire, et je suis content de reprendre contact avec vous. Nous avions pu parler ensemble l'an dernier, et c'est toujours un réel plaisir de reprendre contact avec vous.
0: Tout à fait. De toutes les façons, les auditeurs ne peuvent qu'écouter parce que c'est quand même Radio Occitanie. C'est la région.
4: Tout à fait. Mais bien sûr, c'est la région. Donc c'est pour ça que je voulais mettre en valeur la région et avec également donc, votre capacité de faire rayonner l'information un petit peu partout sur la région. Voilà.
0: Voilà. Je alors, peut-être.
4: Je vous repasse Tony, peut-être.
0: Oui.
4: Ah, allez, je vous remercie. Au revoir.
0: Au revoir, au revoir.
5: Allô?
0: Oui.
5: Voilà, et eh bien écoute, tu as eu donc M. Rock, tu as eu Mme Vinciane,
0: ouais.
5: Et ben voilà, écoute, je crois qu'ils ont parlé vraiment, c'est ce qu'on a fait, moi je leur ai proposé, ils ont accepté, ils ont le sens de l'accueil, ils ont le sens du respect, le sens du partage aussi, moi, c'est toujours mon souci de partager avec les autres.
0: Disons, avant de nous séparer là, tu peux quand même nous parler de ton association en quelques mots, mon
5: cher.
0: Ah
5: ben oui, moi je peux en parler si tu veux, oui, tout de suite.
0: Oui,
5: en deux temps, trois mouvements, ben, c'est une association qui dure depuis 53 ans. Ou si tu veux, les artistes viennent nous voir, bon, ils entendent parler de nous et tout ça, mais moi, ce que je recherche, ce sont des artistes qui soient en accord avec eux-mêmes, c'est-à-dire qu'ils ne peignent pas ou qu'ils ne fassent pas une création parce que c'est la mode, mais c'est parce qu'ils le ressentent et que c'est au plus profond d'eux-mêmes. Si tu veux, qu'ils restent des êtres humains, alors qu'on est en train de se faire robotiser partout, tout le monde fait des progrès sur tout, mais sur l'âme, je crois que l'âme, elle doit appartenir à l'artiste. Et à l'artiste, quand il fait quelque chose, c'est son enfant, c'est son œuvre, il doit être en cohésion. Et là, une fois que ces artistes viennent avec nous, ils le comprennent, il n'est pas question d'argent, la sélection se fait d'elle-même, et il n'est pas question de leur faire payer une cotisation, ou un droit d'accrochage, ou un droit de salle, non, rien. Ils viennent, c'est gratuitement, et ils nous offrent leur art, et nous, on leur offre l'accueil. Alors après, bien sûr, je travaille avec la mairie de Toulouse, avec Léon Ballet, avec la mairie de l'Île-sur-Tarn, avec la mairie de Lavaur, avec la mairie de Viviers-les-Lavaur. Je fais beaucoup de choses. Je suis même allé jusqu'en Tunisie et tout ça. Voilà, c'est une association qui dure depuis 53 ans et qui est vraiment une association faite pour les artistes. Mais il n'y a pas de business. Voilà, le business ne rentre pas en ligne de nos relations. Mmh. Voilà, ouais. C'est ce que je disais. C'est comme ça.
0: Il faut dire, mon cher Tony, hein, il faut dire que tu viens de très haut, hein, de très haut, toi, avec des palmes.
5: J'ai les palmes académiques, oui, bien sûr, mais j'ai aussi je suis officier des arts et lettres, voilà, et puis j'ai l'ordre national du mérite, voilà. C'est ça, bon, tout ça, tu sais. Je veux dire, la médaille, c'est intéressant, les palmes, les diplômes, c'est super intéressant, c'est très gratifiant pour la personne qui le reçoit, mais je le partage, je ne serais pas tout ça si je n'avais pas tous les artistes qui viennent me faire confiance et qui prouvent que j'ai raison sur un plan, c'est-à-dire comment vivre avec l'autre, à côté de l'autre, et vraiment en bonne intelligence et surtout le respect mutuel de tous vis-à-vis de tous. Voilà, c'est ma devise.
0: Merci, mon cher. Je t'ai fait dire ça, hein, de compter un peu les grandes médailles, les honorations que tu as. Pour que quelqu'un ne me dise pas là que ouais, Zacharie est parti chercher encore ce troubadour.
5: Sache
0: qu'ici, c'est des messieurs, des barons
5: Alain,
0: qui viennent.
5: Je vais te dire, Zach, toi, tu es une personne formidable. Tu sais, ton émission, elle est très porteuse. Elle est très porteuse de l'âme humaine et c'est merveilleux. Okay. Continue, nous serons très, très, très heureux. Voilà ce que je voulais te dire. Avec cette édition de Confluence 2026, les multipluriels. Voilà.
0: Mmh. Ok, merci. Et puis tu diras à monsieur le maire, surtout de Lavaur là-bas, que j'ai eu des retombées des maires des villes africaines qui veulent avoir des partenariats avec là. Il faudrait que je vienne, je passe un peu le voir. Ouais.
5: Eh bien, d'accord. Eh ben, un jour, tu me le dis et puis j'organiserai ça.
0: Des jumelages, ils appellent ça.
5: Oui, bien sûr.
0: Merci, mon cher. Peut-être qu'avant la fin de cette émission, Peut-être que je te passerai encore l'antenne pour savoir où vous en êtes.
5: Écoute, voilà, il faut que maintenant tu puisses aussi donner l'antenne à d'autres personnes, mais je vais te dire, continue d'être ce que tu es et continue de faire ce que tu fais et nous serons toujours très heureux. Voilà.
0: Merci mon cher Tony.
5: C'est mon baobab préféré.
0: Cacharino, oui, toi tu es mon tam-tam préféré, oui.

0: score est toujours en ligne.
1: Je vous entends bien, mais j'ai la musique là qui est restée en fond sonore.
0: D'accord. Tu ne l'as plus là?
1: Oui, là ça va mieux. Là, je vous entends mieux là.
0: D'accord. Oh là là. Ah, je te jure que l'homme a créé la machine a fini par créer, par trahir l'homme.
1: Oui. Oh oui, quand la technique, quand elle nous tient, Zach l'Africain, que voulez-vous?
0: Ah là là là là, mon cher. Là, aujourd'hui encore, c'est encore beaucoup plus que d'habitude. Bon, écoute, Alain, tu as suivi un certain nombre de nos auditeurs, de nos correspondants aussi, par-ci, par-là. Alors, je crois que tu as beaucoup de choses que tu as gardées en toi. Et puis, je voulais te dire aussi, Alain, avant que tu prennes la parole, normalement, nous avons un ami, Moussa, un collègue, qui s'appellerait Moussa, qui est journaliste tchadien, et qui nous suit, je crois, du côté de Montauban, et avec qui on aura peut-être des beaux jours à venir, en tout cas.
1: Oui, Jacques l'Africain, vous savez, vous nous avez fait part de cela, et c'est une très belle nouvelle, tout simplement parce que c'est quelqu'un qui connaît le monde journalistique. Donc, il va nous apporter de son expertise et son expérience, parce qu'il maîtrise son sujet. C'est quelque chose qu'il connaît, il a là l'école par rapport à ce domaine-là. Donc, ça sera quelque chose de très important, ça sera un plus pour notre belle émission. Et j'espère vivement qu'on se retrouve, qu'il puisse nous apporter vraiment sa qualité et nous apporter un peu son expertise, comme je l'ai dit tantôt, pour qu'on puisse vraiment égayer et surtout donner des informations à nos auditeurs et essayer vraiment d'apporter l'information là où elle se trouve. Donc, c'est une très belle initiative de l'Africain.
0: Voilà, alors, quant à toi. Tu as suivi, on a fait un petit tour par-ci, par-là. Et quel est le mot que tu peux ajouter, à donner, à fredonner à l'un, à l'autre, aux uns et aux autres?
1: Oui, j'ai écouté avec parcimonie votre ami tout à l'heure, quelqu'un qui parlait avec son cœur et il a dit des choses vraiment très touchantes. Il a dit vraiment que tu es son homme. C'est nous, en Afrique, quand quelqu'un dit ça, que tu es vraiment quelqu'un de bon. Et ils ont dit tous les deux, en fait, qu'il fallait que tu continues dans ce chemin. Je trouve que c'est quelque chose de très bien, parce que c'est les gens qui nous écoutent depuis la nuit des temps. Ils ont le temps d'avoir la critique, le temps d'avoir l'information pour essayer de faire ce multiple, d'essayer de faire la synthèse. Et ils trouvent que vous êtes resté la même personne et ils continuent à vous encourager et à dire surtout que vous continuez dans ce chemin, dans ce canal. Et donc, quand vous avez des gens comme ça qui nous écoutent, des auditeurs comme ça, franchement, ça ne peut que faire donner quelque chose de plaisant, parce qu'ils ont le temps de l'écoute, parce que quand nous parlons, les gens sont nous écoutent et ils essaient de faire la synthèse. Je trouve que c'est une belle chose. Ils ont dit ce qu'ils pensaient. Et j'ai aussi notre côté de Burkina Faso avec notre frère qui est là-bas avec ce chanteur Thalès qui chante, qui valorise l'Afrique et qui a dit pour lui et à travers ses chansons, à travers les thématiques qu'il développe dans sa chanson. Pour lui, il parle à l'unisson de l'Afrique, il parle que l'Afrique soit, se retrouve enceinte, que l'Afrique soit une, que nous sommes parlant tous d'une seule voix. Et je trouve aussi que c'est quelque chose de bien, parce que c'est les gens qui valorisent l'Afrique, c'est les gens qui valorisent notre continent. Vous savez, les chanteurs, les musiciens, c'est des éducateurs, c'est des gens qui développent des thématiques dans leurs chansons. Ils sont là pour égayer la galerie, comme le dit, mais au même moment, essayer d'éduquer la population et essayer d'éduquer nos peuples à travers leurs chansons. Je trouve que c'est une très belle chose aussi, Zach l'Africain.
0: Oui, bonne chose, hein, en tout cas, dans tous les cas de figure. Les cultures, les musiques et autres ont toujours été une très bonne chose. Ça amène les gens à s'impacter et à être eux-mêmes, hein, en tout cas.
1: Oui, c'est important, parce qu'en fait, chacun doit aimer sa culture, aimer d'où il vient. Essayer de mettre en valeur sa culture, essayer de mettre en valeur sa région aussi, il faut le dire, essayer de mettre en valeur son département, son arrondissement, et ainsi de suite, parce que c'est ça aussi qui fait le melting pot d'une région, d'un pays, d'une culture. Et je trouve que ces chanteurs, à travers, vous avez Myriam Mathieu-Bachelor, vous êtes là, elle est passée quelque part dans l'une de vos dans l'une de vos chansons tout à l'heure qu'on a entendu à travers la dédicace. C'est une femme qui a beaucoup combattu l'apartheid et qui a combattu les suprématies en Afrique du Sud. Et c'est une femme qui a beaucoup souffert de cela. Elle est restée en exil pendant plus de 30 ans. Et quand j'ai entendu l'une de ses chansons, ça m'a rappelé les indépendances. Et comme on le dit chez nous, c'est des gens comme ça, les centres de l'indépendance d'Afrique, les gens qui ont été défendus la culture africaine. Mais je trouve que de nos jours, la jeune génération, je ne sais pas s'ils prennent conscience par rapport à cela, qu'il y a des gens qui étaient avant qu'eux, qui ont vraiment combattu, qui ont à travers, même elle, Mme Matiba, elle était à l'extérieur, elle n'était même pas dans son pays, en Afrique du Sud. Elle était obligée de fuir. Mais elle a combattu l'apartheid, elle a fait des chansons. Et ce que j'ai aimé, c'est des pays africains qui lui ont donné la naturalisation. Je vais prendre l'exemple de la Guinée, parce qu'elle était apartheid à un moment donné. La Guinée lui a donné un passeport diplomatique. La Guinée lui a reconnu cette nationalité guinéenne. Et j'ai trouvé que quand on fait l'historique de tout cela, la Tanzanie aussi, et c'est ce que je trouve que c'est une très très brave président guinéenne, qui ont donné à cette femme, en lui disant, malgré le fait que l'Afrique du Sud ne vous reconnaisse pas, mais nous les autres Africains, à travers le travail que vous faites, à travers vos chansons, à travers vos musiques, à travers vos thématiques, nous on vous dit merci et on vous donne cette culture africaine pour vous dire que nous sommes derrière vous.
0: Voilà, derrière vous, nous on reste toujours ensemble, mon cher Alain. Hein. Et puis, comme l'homme que nous rendons hommage aujourd'hui a pour nom l'Empiro de Mbanga, eh bien, on va encore s'enjailler avec un de ces morceaux qu'il nous a laissé dans sa bibliothèque.
1: Hein. Le plaisir partagé avec la paix. Vous savez, il a une pléthore de titres dans tout.

Voilà, nous sommes à 15 heures passées de 15 minutes, très exactement en tout cas. Alors, je vous rappelle qu'à Bessot, Toulouse, vous informe, à Bessot, Toulouse, c'est une association des Béninois de Toulouse. Alors, il vous informe d'une séance de distribution alimentaire qui aura demain, dimanche 7 juin, à partir de 13 heures au lieu provisoire à la salle de réunion de Fonds Beaux-Arts, voilà. F.E.T. comme un B, là. Fonds Beaux-Arts, rue Jean Mermoz. Le bus, c'est le 29. C'est destiné aux étudiants africains vivant à Toulouse et des environs. Pas besoin d'être membre de l'association pour bénéficier, être tout simplement étudiant d'origine africaine à Toulouse. Et Dieu seul sait que la vie est très dure en ce moment, mes chers petits-enfants. Donc, voilà une bonne initiative de l'association Abessos de Toulouse, de l'association des étudiants et des Toulousains, des revenants, on va dire, béninois. C'est une très, très bonne chose. Et puis, d'autre côté, tout ça, en tout cas, cette séance de distribution est gratuite, hein. Par contre, il y a le restaurant Sawa Afro Food qui fait un buffet spécial à partir du 13 juin prochain. Le 13 juin prochain, je crois que c'est le samedi prochain, il me semble. Hein. À partir de 13 heures. En tout cas, on aura l'occasion de vous dire ça puisque si c'est un samedi, à partir de 13 heures, c'est l'heure que nous commençons cette émission. Ça se passera au 29 route de Blagnac. Voilà. Voilà une autre information. Il y a également, Alain nous le dira s'il a l'information, lui qui a toutes ces petites informations, la France aurait à raisonner un navire camerounais. Si c'est vrai, si c'est pas vrai, la France répond en disant que c'était un bateau fantôme russe, alors, qui dit vrai. Et puis, voilà, pour le gouvernement cambodgien, Alain vous a bien expliqué cette situation. Voilà quelques petites informations que nous avons relevées, hein. On aura encore, bien sûr, d'autres.

0: Bien voilà, nous avons entamé, ou du moins nous allons entamer les 30 dernières minutes de cette émission. Nous allons d'abord chercher notre collègue du côté de Montauban. Eh bien, bonjour Moussa. Ah, c'est parti. Alors, dans ce cas, mon cher Moussa, je sais que tu nous suis, mais ne t'inquiète pas, on reviendra te chercher, qu'à cela ne tienne. Parce que ça fait depuis que notre téléphone là nous dérange depuis un certain temps. Allô Moussa ? Non, toujours pas. Raccrochez mon cher Moussa et puis on reviendra vers vous tout à l'heure. Nous, on va continuer quand même avec un tout petit peu de musique avec une dame hein, qui nous a quittés également, mais que nous allons suivre, Anne-Marie Ndier. Mais je crois que juste pour la comprendre, Anne-Marie Ndier.
1: 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Ce délicieux crooner vient de mettre en boîte un nouvel album avec quelques-uns de ses anciens succès, dont le célèbre Marie-Louise, considéré comme satanique et qui lui vaudra des ennuis avec l'église et le gouvernement. Un moment oublié, Wendo que le seuil comme Anne-Marie Nzier doivent aux Français d'être de nouveau sur scène.
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3: 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Hein? 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

0: Alors, est-ce que elle est par là? Est-ce qu'elle est par là?
1: Je vous entends là. Oui, je vous entends là. Ben, il y a la musique en fond sonore qui vient un peu.
0: Tu l'as toujours, non? Tu l'as toujours, la musique en fond sonore, non?
1: Oh, ouais, là, ça va mieux. Là, ça va mieux, oui, ça va mieux.
0: Ah oui, parce non, que non, même, non. Notre collègue du côté de Montauban nous attend. Heureusement qu'il nous suit déjà. Mais vraiment, on a technique quand tu nous suis, que tu nous tiens là. Alain.
1: Oui, ça va se dire. Mais là, là, je vous entends bien. Mais le problème, c'est que ça se répète à chaque fois. Il y a un problème de ligne là. On ne s'entend pas très bien. On se répète un peu.
0: Ah, d'accord. Ah là là là là là là. Bon, ben écoute, tu te prends les derniers petits mots, hein, finalement, parce que on va pas s'enjailler comme ça. Tu prends les derniers petits mots.
1: Oui, Zach l'Africain, c'est vraiment dommage qu'on ait un petit souci technique parce que j'espère qu'au niveau de l'audition.
0: Ouais.
1: Parce qu'au niveau de l'audition, nos auditeurs, je ne sais pas qu'est-ce qu'ils reprennent en retour, parce que là, franchement, on t'entend en double. C'est un peu compliqué.
0: Continue à parler, je vais essayer de suivre du côté de la radio maison, rapidement. Mais continue de parler.
1: D'accord, oui, mais écoutez, donc, ça aurait été vraiment avec grand plaisir, parce que notre correspondant, notre frère du côté de Montauban, j'aurais vraiment aimé l'écouter, parce que vous l'avez présenté tout à l'heure que... en tant que journaliste, en tant qu'enfant de la maison, donc il maîtrise son sujet, il va nous apporter son expertise, son expérience, et essayer de nous déguer nos auditeurs. C'est vraiment dommage qu'on ait ce souci technique, pardon. Mais bon, ce n'est que chose de partie remise, parce que ça fait vraiment un grand moment de radio pour qu'on puisse vraiment partager, débattre, discuter et permettre à nos auditeurs d'avoir des informations un peu plus plausibles.
0: En tout cas, je crois qu'avec la bonne ligne qui vient, la bonne étoile que nous venons d'avoir là, on va l'amener vers Montauban également.
1: Le plaisir est partagé avec l'Africain. J'espère qu'on va pouvoir l'avoir parce que ce souci technique nous embête un peu. Mais bon, il faut faire avec ces aléas de la technique. On va faire avec.
0: Merci, Alain. Merci.

0: Voilà, on va faire un dernier essai pour aller chercher notre collègue du côté de Montauban, Moussa. Bonjour, Moussa.
1: Oui, bonjour.
0: Ah, merci. On a pu t'avoir maintenant. Alors, je disais à nos auditeurs qu'on risquait d'avoir un nouveau ami, un nouveau collaborateur dans cette émission du nom de Moussa. Alors, au pied levé comme ça, on te fait connaître, hein, tout simplement. Tu es du Tchad, tu es journaliste, et puis quoi encore? Qu'est-ce qu'il faut dire de toi?
1: Effectivement, je suis journaliste tchadien, rédacteur en chef des médias en ligne au Tchad. Au-delà de ça aussi, je suis le coordonnateur de la plateforme de journalistes panafricains qui milite pour la liberté de la presse, la liberté d'expression au Tchad et en Afrique.
0: D'accord. Et vous habitez à Montauban?
1: Oui, justement.
0: Ça fait quelque temps?
1: Oui, ça fait approximativement 8 mois.
0: Ah d'accord, ok.
1: Ouais. Donc j'ai dû...
0: Ouais. Parce que là, vous avez rencontré notre correspondant, technicien maison, hein.
1: Oui, justement, je l'ai rencontré au Forum des langues, du monde, et on a échangé avec lui. J'ai découvert la radio, vous faites un travail exceptionnel, un travail de qualité auprès de vos éditeurs. J'ai la chance aussi de suivre certaines de vos émissions. Vous faites un travail impeccable malgré les temps durs et tout.
0: Tout à fait, surtout que c'est quand même une émission, oui, qui a vraiment traversé les années.
1: Oui, justement, c'est une émission qui est assez importante. C'est une émission, surtout une émission qui parle de l'Afrique. C'est une émission très importante. Aujourd'hui, à Toulouse, il y a une grande communauté africaine et afro-descendant.
0: Oui, tout à fait.
1: Qui est suivie et qui capte aujourd'hui l'information, qui sait, surtout ceux qui n'ont pas le temps de scroller sur Internet, qui ont juste leur écouteur ou leur casque Bluetooth. Aujourd'hui, ils sont connectés à travers votre radio. Ils suivent l'essentiel de l'actualité africaine, et c'est déjà une bonne chose.
0: Glamoussa, est-ce que vous saviez que Toulouse est jumelée avec N'Djamena?
1: Non, je n'ai pas d'information. Par contre, j'ai juste une information que Paris est jumelée à N'Djamena à travers la mairie.
0: Ah oui, c'est un grand jumelage.
1: Ah bon?
0: Un très grand jumelage. Vous savez, avant sa mort, le président tchadien, hein, paix à son âme, il était passé ici, hein, je l'ai même eu à l'interviewer aussi.
1: Il est passé à Toulouse?
0: Ah oui, de son vivant. Hein.
1: C'était par rapport, est-ce qu'il y a un forum, il y a un échange international, il était passé ici?
0: Ah non, il est venu parce que comme c'est un jumelage avec N'Djamena, il est venu voir Toulouse.
1: Ah ok, d'accord, c'est une grande ville, c'est une ville aussi gigantesque et impressionnante.
0: Et oui. Donc là, il y a même beaucoup de, je vais dire, il y a beaucoup de fonctionnaires qui viennent souvent ici suivre leur stage, leur formation et partir.
1: Oui, justement, il y a une forte aussi communauté étudiantine tchadienne installée à Toulouse. Et au-delà de cela, on a aussi une compatriote franco-tchadienne qui siège aussi au niveau de la mairie et les conseillères municipales au niveau de la mairie de Toulouse.
0: Ouais.
1: Elle s'appelle Ousmane.
0: D'ailleurs, je veux dire que c'est vraiment la grande capitale, le grand pays, la grande ville de France qui soit vraiment jumelée avec une grande capitale africaine. Hein. C'est ça là. C'est N'Djamena et Toulouse.
1: Oui, justement, c'est assez quand même impressionnant de jumeler ces deux villes. Par contre, est-ce qu'il y a au Tchad, est-ce que les conditions sont réunies pour en fait acquérir les potentialités de Toulouse, c'est-à-dire les transferts des compétences? Est-ce que le Tchad est prêt pour acquérir les transferts, avoir les transferts là, les compétences, par exemple l'urbanisme, et plein d'autres choses. Est-ce que Ndiaye n'est prêt? Parce que les autorités qui sont en place, c'est pas des gens qui en fait qui travaillent pour le pays, mais qui travaillent pour leur propre compte.
0: C'est ça le problème.
1: Cela pourra bénéficier pour les Tchadiens, je ne pense pas.
0: C'est ça le problème, parce que lorsque justement il y avait donc l'ancien, le vieux, il y avait, moi je travaillais, si vous voulez, je travaillais à la mairie de Toulouse, je suis déjà à la retraite, et okay. Dans le service où j'étais, les impôts, il y avait des, effectivement, des fonctionnaires tchadiens qui venaient faire effectivement beaucoup de stages, hein, par rapport à ça.
1: Ok.
0: Par rapport à ça. Et ouais. Et même vraiment, il y avait beaucoup d'y passer. J'étais toujours prié de les accompagner dans les restaurants où ils allaient quand ils étaient là.
1: Mais
0: comme vous dites, vous venez de crever l'accès. De toutes les façons, on aura l'occasion d'en parler, parce que je vois que vous n'avez pas la langue dans la poche. Et ça, nous aimons ça ici.
1: Effectivement, au Tchad, l'actualité, elle est bouillante. Chaque jour que Dieu fait, il y a toujours une actualité. Chaque jour que Dieu fait, il y a toujours de quelque chose de nouveau. Et j'espère que je serai à la hauteur de l'émission que vous allez me confier, ou aussi à la hauteur de l'émission que vous êtes en train de piloter.
0: Tout à fait, parce que cette émission, si vous voulez, c'est une émission qui est là comme un train qui part d'un point A à un point B. C'est une émission qui a été créée en 82 et qui a donc 43 ans aujourd'hui. 43 ans, voilà. Et donc, voyez-vous, des gens viennent, ils passent, ils reviennent, ils passent, ainsi de suite. Ils descendent dans les, on va dire, dans les gares. Et donc, ça continue.
1: Mais le train continue, effectivement. Voilà. C'est quand même assez impressionnant d'avoir une émission dans une radio aussi grande comme le vôtre.
0: Ah, ben écoutez, en fait, l'émission en elle-même est longue, hein, et grande, mais disons que dans cette radio, ça fait plus de 20 ans quand même que j'y suis, mais j'avais commencé dans d'autres radios, il y avait Radio Toulouse, avant que j'ai été. Après, il y a eu Radio Soleil. Et après Radio Soleil, je suis donc venu ici. Donc, l'émission a toujours continué, mais les radios ont changé souvent.
1: Là, c'est bien. Et donc, est-ce que Occitanie a fait combien d'années? Est-ce que vous avez...
0: Mais Radio Occitanie, par contre, est un peu comme moi. Radio Occitanie a été créée en 81.
1: 81, ok. Ouais, ouais. Elle est plus
0: que moi. Ouais, c'est quand il y a eu les... Voyez-vous, c'est le président Mitterrand, hein, quand il a libéré les radios.
1: Ok, d'accord.
0: On aura l'occasion de parler de tout ça, mon cher. Alors, votre baptême de feu, c'est samedi prochain.
1: Merci beaucoup, c'est gentil.
0: Ok. Merci, Moussa. On se retrouve samedi prochain. Vous avez un de vos collègues qui va aussi vous serrer la main d'une façon ou d'une autre tout à l'heure.
1: Merci.
0: Allez, au revoir, à bientôt, mon cher.
1: Merci, au revoir à vous et à vos auditeurs.

0: voilà, dans une dizaine de minutes, ce serait la fin de cette émission. Afin que je souhaite terminer et partager avec, bien sûr, Alain, est-ce qu'on est ensemble?
1: Oui, le grand modérateur. La technique là est tellement gentille avec nous, je suis en ligne là.

0: d'urbanisme pour pouvoir parler tête contre tête, yeux contre yeux avec la ville de Toulouse? Ça, c'est des bonnes questions. Et il a dit quelque chose de très important aussi, que la plupart de nos autorités sur place ne pensent qu'à leur poche au lieu de penser à la population dans son entièreté. Donc, c'est pour vous dire que le décor est vraiment planté. Je sens qu'avec lui, avec Moussa, on va passer des bons moments de radio. Et j'adore ça parce qu'il a un franc parler que j'apprécie beaucoup, Jacques l'Africain.
1: Non, tout à fait. J'avais une correspondante déjà. Moussa va la reconnaître d'ailleurs, hein, qui était comme lui, hein, au Tchad là-bas. À ça, je crois que comme tu le dis si bien, on a vraiment ce qu'il fallait. Et quand tu entends même comment il déroule son chemin, on sent très bien la personne avec qui nous avons affaire.
0: Oui, c'est ça. Mais je crois que c'est nos auditeurs qui vont être tellement heureux parce que à travers nos débats, à travers ce que nous avons eu à leur apporter, je crois qu'ils sont très contents parce que pour une fois, on nous dit toujours à chaque fois, nous ici à la maison, sur Radio Occitania, nous sommes une radio de fait. On essaie d'apporter des éléments et après, à un moment donné, on est bien vrai qu'on ne peut pas être tous d'accord. C'est ça aussi la liberté d'expression, c'est ça aussi la démocratie radiophonique, que chacun puisse apporter sa manière de penser et essayer d'apporter ses éléments et après le débat. Et qui est le décideur à la fin? C'est l'auditeur qui essaie de faire la synthèse et savoir d'où vient l'opinion. Je préfère cette opinion par rapport à telle autre. Et c'est ça aussi qui fait la pléthore. C'est ça qui fait la beauté de votre émission Jacques l'Africain, parce que grâce à vous, on essaie d'égayer, on essaie d'apporter des éléments à nos auditeurs. L'auditeur reste le maître, le fagnon fort, parce que c'est lui, c'est grâce à lui, c'est aussi pour lui que nous essayons d'apporter des éléments pour essayer de dire à un moment donné, il a dit quelque chose de très important, que certains de nos frères n'arrivent pas à passer parfois à certaines émissions, à avoir des informations africaines, et à travers notre radio, à travers nos débats, on essaie d'apporter des informations à ces personnes-là. Et je trouve qu'il a synthétisé la chose, et je le rejoins complètement et parfaitement. Et j'espère qu'avec lui, on va passer vraiment des très bons moments de débat. C'est ça aussi la beauté de l'émission d'Arc l'Africain.
1: Voilà, c'est dit et c'est entendu. Bon, mon cher, attends, j'ai l'impression que j'avais une dernière petite information. Est-ce que je l'ai oublié, mon cher? Ah, il y avait quand même une petite info là, je ne sais pas.
0: Sortir. C'est l'histoire du bateau russe là. Qui a été intercepté.
1: Voilà, oui.
0: Oui, mais c'est un bateau qui battait pavillon camerounais, mais à la longue, on appelle ça des flottes fantômes. Donc, c'est ce que les Russes emploient depuis un moment parce que la plupart de ces bateaux n'ont pas le droit de naviguer parce qu'il y a eu des amendes du côté de l'Union européenne, du côté de l'Amérique. Donc, ce qui fait qu'ils n'ont pas le droit de naviguer. Donc, ça a été intercepté à 700 km, je crois à 7000 km, si je ne me trompe pas, de la Bretagne. Donc, ils sont en train de faire des vérifications pour savoir s'ils avaient le droit parce qu'il y a eu un refus d'obtempérer par rapport au capitaine de ce bateau. Donc, on attend à voir les vérifications. Donc, pour l'instant, nous sommes au stade de la vérification du côté de la France. Donc, à travers les vérifications, on aura la synthèse ou le résumé de la chose. Donc, pour le moment, Jacques l'Africain, ça battait pavillon camerounais. La dernière fois, ça battait pavillon malgache aussi. C'est un bateau qui est fantôme. C'est les feux, on appelle ça les feux de fantôme. Donc, c'est ce que les Russes emploient actuellement pour pouvoir naviguer et faire transporter que ce soit le pétrole et autres. Donc, ils n'ont pas le droit de ce côté-là. Donc, on attend les vérifications du côté de la marine française et à travers cela, on aura un résumé pour savoir de quoi il est vraiment question.
1: Merci pour cette lumière, mon cher Alain. Et sur cette lumière s'achève effectivement cette émission. Nous mettons la clé sous le paillasson pour ce samedi, mon cher Alain.
0: Le plaisir est partagé dans l'Africain et vivement samedi prochain pour qu'on puisse vraiment tous se retrouver et débattre et, comme on le dit chaque fois, donner des belles informations à nos auditeurs afin que ces personnes puissent avoir des infos qui viennent à travers de partout de l'Afrique, que ce soit du Cameroun, que ce soit du Gabon, que ce soit de la Guinée équatoriale et ainsi de suite, qu'on essaie d'apporter ces informations-là parce qu'on a soif et ils ont besoin de ces informations dans l'Africain.
1: Et tu sais avec qui nous terminons cette émission? C'est la doyenne. La doyenne. J'ai marqué, Anne-Marie Ndié.
0: Oh, le plaisir est partagé. Et avant de terminer, Jacques l'Africain, c'est la première femme musicienne camerounaise à jouer la guitare sur scène. C'est une femme, on l'appelait la voix d'or, la chanteresse du Bikuti camerounais. Donc, c'est un moment de radio et c'est une personne qui a beaucoup travaillé après les indépendances par rapport au Cameroun. À travers la musique, elle a représenté le Cameroun et l'Afrique dans son entièreté. Donc, Jacques l'Africain, c'est un moment de musique, on ne peut plus agréable parce que cette femme

0: beaucoup fait pour l'image du Cameroun.
1: Et de l'Afrique et du monde entier.
0: Et le plaisir partagé.
1: C'est dans Liberté que nous la retrouvons pour terminer cette émission. Bye bye, salut à tous, salut à toutes. Vous avez bien fait d'être avec nous. On vous retrouve samedi prochain. D'ici là, soyez heureux de suivre les émissions, l'ensemble de nos émissions sur Radio Occitanie Toulouse.
0: Bye bye.

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L'aventure vitale commence vers la fin d'une déviation que nous allons retrouver à l'entrée de la vallée Fontilles. Il n'y a pas de lieu à douter qu'il y a quelque chose de spécial. Une chaleur, de la lumière, de l'ambiance et l'air qui se laisse porter avec le doux aller-retour d'une forêt qui entoure le tout et qui murmure dans ses très nombreuses fontaines et sources qui inspirèrent son nom, Fontilles, ens impregna d'aromes i de sentiments positius. 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Il faut dire qu'il faut vivre très simplement dans cette région de la Vall de la Loire. La beauté du paysage, la beauté du cadre, du site qui entoure ces villes, ces villages. Et je vous dis, le caractère dévonant, dévonnaire est vraiment accueillant des gens de cette région. On dit toujours, malheureusement, que très souvent, des fois, quand les gens ils habitent dans une contrée assez renfermée, dont ils sont très austères, ils sont très froids, ils ne sont pas du tout accueillants. Mais ça, c'est oublier ou méconnaître d'une façon générale cet esprit de ces gens de la Marinalda et de toute cette partie de cette région-là. On aime retrouver les gens, on aime parler. Même si, bon, ce n'est pas peut-être une chose, une relation qui dure toute une éternité, mais pendant qu'on est avec des gens, on vit. Et quand on est ensemble, il n'y a rien de plus beau qu'échanger ses idées, ses paroles. Et si vous vous sentez en forme, si vous vous apprenez à chanter, et si vous mettez à chanter une chanson valencienne de préférence, vous allez voir qu'en principe, vous ne serez pas tout seul. Au bout de quelques instants, il y a quelqu'un qui vous accompagnera.

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Si on regarde bien cet esprit simple des gens qui sont là, dans ces régions, bon, ils vous offrent tout terrain, véhicules tout terrain, vélo, mais même des promenades à dos d'âne. C'est quelque chose que franchement, moi je souhaite une chose qui ne perde pas cette façon de voir les choses comme ça. Tant qu'une région, tant qu'un coin, un village reste dans cet esprit, je crois que c'est essentiel. C'est triste de voir les gens courir comme de fous à droite à gauche sans pouvoir apprécier ces petites choses. Il y a des villages qui font la fête des ânes. C'est vrai, mais ce n'est pas encore quelque chose d'extraordinaire ou très, très, très, très... Mais vous imaginez... Enfin, moi, je ne sais pas. Moi, je vous dirais que peut-être j'ai resté très enfant encore dans ma façon de voir les choses. Mais surtout, je cherche surtout à rester très terre à terre et savoir apprécier les choses simples. Ce sont les meilleurs. Les autres, ça vous chauffe la tête et après, il n'y a plus rien. Une fois qu'ils sont passés, il ne vous reste plus rien, quoi.

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C'est pour ça peut-être que la SRAC il su se maintenir d'une façon assez têtue contre l'arrivée de Jacques le Conquérant, Jaume le Conqueridor. Et il peut se dire peut-être qu'il y avait une espèce d'arrangement entre eux en disant que lui, il pouvait rester dans ses seigneurs, dans ses châteaux, dans cette région, en train de maintenir sa tradition et continuer à commander jusqu'à sa mort, sans trop gêner les troupes catalanes, aragonaises et occitanes qui s'étaient étendues tout autour et s'étaient descendues vers le sud. Parce qu'ils savaient peut-être, bon, c'est peut-être un arrangement, mais ça un jour, peut-être les historiens, ils pourront le dire, non, on n'en sait rien de ça.

Et maintenant, comme dans tous nos programmes sur le pays valencien et que nous faisons le programme sur le pays catalan aussi, nous allons parler de la cuisine, nous allons parler des produits naturels du pays et nous allons parler, bon, je vous dis, dommage que la radio ne puisse pas être encore comme la télévision, dans laquelle nous pourrions vous montrer des photos en couleur des plats qui ont été cuisinés et sélectionnés. Enfin, pas sélectionnés, disons, des plats traditionnels de cette région-là, cette cuisine qui est vraiment extraordinaire aussi. 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Le savoir-faire nous a démontré que les habitants de cette région, disons, pour s'habituer y être habitués dans l'espace, nous permet d'admirer une succession de terrasses ou, disons, des endroits dans lesquels ils sont. Les montagnes sont légèrement aplanies en forme d'escalier. 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Bon, bien sûr, peut-être il ne faut pas dire que ces régions-là ne sont pas tellement loin de la plage et de la côte. Lorsqu'il dit la côte, il dit les riz, que c'est fait d'une façon assez importante. Mais enfin, il faut revenir, disons, peut-être pas 100 ans en arrière, mais il y avait une époque où, par exemple, c'était beaucoup plus difficile de trouver du riz dans les terres de l'intérieur. Ou alors on en amenait de temps en temps, une fois par semaine ou une fois par mois, les gars qui descendaient dans la ville, à la côte, entre l'aller-retour, qui coûtaient quand même des heures pour pouvoir y accéder. Mais aujourd'hui, nous sommes dans une époque donc c'est tout est à la portée de la main. Et qui dit tout est à la portée de la main, donc c'est beaucoup plus simple de trouver n'importe quoi, de trouver tout ce qu'on a besoin à portée de la main en très peu de temps.

des sites touristiques, on a parlé des sites historiques, on a parlé de la cuisine, quelque chose de bien, et maintenant il nous reste de parler des fêtes. Parce que, comme j'ai dit, si on nous enlève les fêtes, il nous manque quelque chose. Bien sûr, de la même façon que la cuisine, c'est quelque chose de très grave qui nous manquerait, mais les fêtes, c'est pareil. 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Pratiquement beaucoup de villages sont ces rondalles, ces groupes musicaux. Des endroits, beaucoup d'autres villages ont des bandes municipales, des orchestres municipales. Les gens, on aime la musique, on porte la musique en soi. Le pourquoi, moi j'ai vu à l'époque, bien sûr, aujourd'hui c'est pas la même chose, j'ai vu à l'époque des musiciens d'une bande qui jouaient d'oreille, ils jouaient d'ouïe, et bon, ils connaissaient pas les notes, mais il fallait quelqu'un à côté qui interprète un air pour qu'il interprète assez vite fait. Et c'est quand même formidable qu'on porte cet esprit, la musique en soi. On devient moins sérieux, moins... Je ne dis pas sérieux d'une façon péjorative, mais c'est vrai, on devient beaucoup plus vivant quand on aime la musique. La musique, c'est une expression de joie, très souvent, de douleur aussi, bien sûr, mais ça aide la personne à s'exprimer. Et je crois qu'au Pays Valencien, ils ont trouvé ça. 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
4: Adiciat, aujourd'hui, les mots servant à définir donc une vallée. Donc, dans ces mots-là, on trouve val, qui est un mot féminin en occitan, très répandu, évidemment. D'où les fréquents lieux-dits, Laval ou Laval d'Aché, donc en Lozère, Laval Roque-Sézière, Laval de Serre, Laval de Tarn, en Lozère, ou Laval, d'un côté de Vic-la-Cardiole, Viols en Laval, dans l'Hérault, des dérivés. Donc, Lavalade ou Baladou, occitan Valadou, Petit Vallon, Balette, Valette, Lavalette, Valière et Lavalière, enfin des composés, tels que Maraval, la mauvaise vallée, la Maloval, donc à Menarvé dans le Tarn, Balségur, la vallée sûre, donc, du côté de Montant, Caudaval, donc la vallée chaude, d'un côté de Puylaurens, Balerne, aussi appelée vallée, donc qui veut dire vallée inculte, donc du latin Eremus, qui veut dire désert, qui sépare Verfeil de Théoulat, Val du Renque, dans la vallée de la Duranque, Valoubière et Valouvière, donc dans, du côté de Carente, la vallée et la tanière des Loups, Valmagne, dans la grande vallée, Valmal, la mauvaise vallée, ou Valmasque, la vallée rude, donc Valra, et Valros, sans doute Valérase ou Tondu de près. D'autres encore, d'autres mots pour désigner des vallées. D'origine gauloise, l'occitan Coumbre, petite vallée, donne d'innombrables toponymes et lieux-dits. Donc on peut citer Lacombe ou Combe dans l'Hérault, Combes, Combe la grande ville, dans l'Aveyron, Combayou dans l'Hérault, Combe plus suffixe diminutif Aïol, Coumbef au latin, Coumbe Fanum, le temple de la Combe, qu'on peut d'ailleurs rapprocher de Montfal, le monde du temple, et de nombreux Lescombes, Lascombes, Lacombette, du côté de Sauvagnac, dans Lot-et-Garonne, Combal, Combaillère ou Combarède, ou Combarels ou Combel, auxquels viennent s'ajouter des composés, donc Combe Cruze, par exemple, Combe, donc Combe Cruze, qui veut dire creuse, ou Combe Scudre, qui veut dire Combe sombre, Combe longue, Combe mâle, ou Combe maigre. Donc, Adiciat, c'est le Combe qui vient per une autre parole.
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Adysias. Eh bien, une fois de plus, nous nous retrouvons avec les Visigoths, mais cette fois-ci de l'autre côté des Pyrénées. En effet, que s'est-il passé au début du VIe siècle? Eh bien, en 507, Clovis va envahir le royaume Visigoth de Toulouse et il va tuer Alaric II. Théodoric le Grand, qui est le beau-père d'Alaric II et qui est roi des Ostrogoths en Italie, va assurer l'intérim en attendant la majorité de son petit-fils Amalaric, qui est donc le fils d'Alaric II, mais qui est mineur. La capitale va alors se déplacer de Toulouse à Carcassonne dans un premier temps, et dans un second temps, elle se fixera à Barcelone. Et après une période d'anarchie et des successions éphémères de militaires sur le trône visigoth, la noblesse s'insurge et porte au pouvoir un certain Athanagilde, qui va établir la capitale définitive du royaume visigoth à Tolède. De son côté, l'empereur byzantin Justinien considère qu'il est l'héritier de tout l'ancien empire romain, c'est-à-dire Orient et Occident, autour de la Mare Nostrum. Il aurait donc vocation, d'après lui, à réunir sous sa couronne une vaste communauté politique, économique et catholique de tous les peuples. Il annexe ainsi la péninsule italienne des Ostrogoths, qui sont ariens, comme leur cousin germain Visigoth. Il conclut des alliances avec les Francs, nouvellement convertis au christianisme de Nicée, c'est-à-dire catholique. Il conquiert le royaume vandale d'Afrique du Nord, tandis qu'il raffermit la présence impériale dans le sud de l'Espagne visigothe. Après la mort du roi visigoth Athanagilde, la Septimanie, c'est-à-dire le Languedoc-Roussillon actuel, la Septimanie donc élit son propre roi visigoth à la personne de Liouva, qui est gouverneur de Narbonne et qui va régner jusqu'en 572. Il partagera le pouvoir avec son frère Léovigild pour le sud des Pyrénées, c'est-à-dire pour l'Espagne. Roi visigoth au caractère volontaire, celui-ci, Léovigild, sera guidé par un programme politique très ambitieux. Chasser les Byzantins de la côte sud-est, soumettre les Suèves, privilégier l'arianisme comme religion d'État, autoriser les mariages mixtes pour faciliter l'intégration des Visigoths dans la société romano-ibérique, et enfin unifier ainsi la péninsule en y incluant la Septimanie. Un programme qui sera réalisé en grande partie, malgré la révolte avortée de son fils aîné qui était converti au catholicisme, et en dépit des tentatives coutumières des Francs pour s'emparer de Carcassonne et de la Septimanie. Une campagne éclair fin août 585 de Récaret, qui est son fils cadet, aura raison des Mérovingiens, qui ne parviendront d'ailleurs jamais à s'emparer de l'ancien Languedoc-Roussillon. Et il faut bien dire que des villes comme Carcassonne, Narbonne, Béziers, Montpellier, Nîmes ne seront jamais, jamais mérovingiennes, contrairement à ce qu'on peut voir parfois sur certains livres manuels scolaires d'histoire. Durant ses 20 années de règne, Léovigild, qui est un roi fédérateur, a ressuscité le grand royaume visigoth en édifiant un État qui imite en tout point l'ancien empire romain d'Occident. Faste et cérémonial de la cour de Tolède à la mode byzantine, monnaie d'or à son effigie, structure administrative reprise en 6 provinces et enfin fiscalité conservée. Il uniformise aussi le droit en réactualisant le code d'Alaric et crée ainsi un droit national favorable à la fusion des Goths et des Ibéro-Romains. Il réunit régulièrement des conciles nationaux à Tolède qui délibèrent et prennent des décisions politiques importantes. Un échec de taille cependant, quand il voudra imposer une uniformisation religieuse par le christianisme d'Arius, qui est minoritaire et considéré comme hérétique par les catholiques.
le rapprochement entre l'arianisme et le catholicisme, qu'il tentera à la fin de sa vie, se concrétisera avec son successeur. Léo Vigilt a rendu aux Goths le sentiment de première puissance occidentale, alors qu'ailleurs règnent des rois sanguinaires qui font et défendent de petits royaumes mérovingiens, comme c'est le cas avec les Francs de Neustrie, d'Austrasie et de Burgondie, où les massacres familiaux coutumiers n'ont guère cessé depuis Clovis Ier.

Allez, Scorlo, lo chul mestrantolo, c'était chanté par l'éternel, la Talbert. Donc, nous voici donc à Tolède. Léo Vigilde vient de mourir et son fils accède donc au trône au printemps 586, au trône de Visigoth. Et il poursuit la politique d'unification de son père, en particulier sur le plan religieux. En effet, dès l'année suivante, il décide de se convertir au catholicisme et d'entraîner ses compatriotes afin que la religion majoritaire soit le ciment de l'unité et de la paix du royaume. Et si apparemment il ne rencontre pas d'opposition flagrante dans la péninsule, il n'en est pas de même en Septimanie, en Languedoc-Roussillon, où l'on assiste à une tentative de sécession de la part des comtes et de l'évêque Visigoth de Narbonne, qui en appelle au duc Didier de Toulouse. Mais l'armée de Récaret anéantit les révoltés et leurs alliés à Carcassonne. La Septimanie réintègre ainsi le royaume de Tolède, dont elle suivra le destin jusqu'à l'incursion berbéro-musulmane du 8e siècle. Débarrassé des dernières réticences internes à sa conversion, Récaret convoque donc un concile à Tolède le 6 mai 589, concile très très important qui va réunir les hauts dignitaires goths et suèves, suivis de 72 prélats catholiques, dont 6 de Septimanie, c'est-à-dire d'Agde, Béziers, Carcassonne, Elne, Lodève et Narbonne, et 2 qui sont représentés, Nîmes et Maguelone. 8 évêques visigoths seulement seront présents, d'où une certaine réserve de la part du clergé arien. Les actes de ce concile, destinés à résoudre durablement les problèmes administratifs, juridiques et religieux, sont d'application obligatoire pour toutes les populations du royaume, du Rhône à Gibraltar. Les charges civiles et militaires seront interdites à tout hérétique. Les évêques catholiques auront un droit de contrôle sur les juges séculiers. Dans certaines villes, comme le grand port de Narbonne, où l'immigration de Grecs, d'Orientaux et de Juifs est très ancienne, les vexations seront fréquentes. Ainsi se met en place un gouvernement conjoint de 2 pouvoirs, le civil avec le roi, le religieux avec les évêques catholiques. L'Église impose dès ce moment-là une conception théocratique de la royauté. Par l'onction reçue des mains de l'évêque de Tolède, le roi devient l'élu de Dieu. Ce 3e concile de Tolède marque la naissance de l'unité de la péninsule ibérique, préfigurant, malgré l'intermède arabo-musulman, la future nation espagnole catholique, ce qui ne sera pas sans conséquence pour les siècles à venir, en particulier sur la Reconquista contre les musulmans et aussi sur les persécutions anti-juives.

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1: 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Pause tenu cos destenut le meilleur possible. L'esprit au milieu du cos en débat. Prend conscience de l'espace, du bois immenses en débat en tu. Allarga à cet espace dans toutes les directions, cap à l'extérieur, qu'est-ce que tu l'univers. Tourne la conscience au dehors en débat, calme et paisible. 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Ton temps de méditation en Yangon Qigong. Tu es assis. Tu te mets dans un corps détendu le plus possible, suspendu par Baiyue. L'esprit au milieu du corps en dessous prend conscience de l'espace et du vide immense en toi. Élargis cet espace dans toutes les directions vers l'extérieur. Tu fais une avec l'univers. Ramène ta conscience au-dedans, en dessous de toi, calme, paisible. Ouvre-toi à l'univers avec le plus grand Ganjing, humilité et respect absolu. Cette qualité, tu l'as en toi déjà. Tu peux la cultiver, tu peux l'affiner. C'est celle de te reconnaître dans chaque chose et de considérer toute chose. Autorise avec toute ta liberté l'univers éclatant à nourrir ton cœur avec compassion et amour. Relâché, libre et plein et pleine de joie, le chi circule facilement et en harmonie. Les versets du cœur. Le ciel, la terre et l'humain sont tous des enseignants d'une sagesse infinie. Tu ouvres ton Shinmen, ta porte du cœur, pour manifester la confiance et les aimer inconditionnellement. Avec la plus grande gratitude dans ton cœur, tu reçois la lumière éclatante de leur amour et de leur sagesse, et tu t'unifies à elles. Tes Shen, ton toi au naturel, ta conscience Yin et Shin, ton cœur, sont entièrement alignés avec la lumière de Dao. Avec Kong Jing, réalisation et sagesse grandissent. Tu ne fais plus qu'une avec la lumière de la sagesse de l'univers. L'amour est la troisième, la qualité centrale de Wu Xin, les cinq qualités du cœur que Yuan Se a choisies pour nous aider à cultiver, pour nous aider à permettre ces méditations et ces réflexions, et qu'elles soient efficaces. L'amour te procure de la chaleur, comme si le soleil éclairait en toi. Il circule sans effort, te nourrit, adoucit ta vie. Il te connecte à ton toi véritable et aux autres. Il te fait sentir important. Il te fait te sentir importante et de valeur. L'instinct d'aimer et d'être aimé est profondément ancré dans la nature humaine. Aimer est aussi naturel que dormir ou manger. C'est une ressource inépuisable. Et l'amour commence par toi-même. T'aimer toi-même n'est pas égoïste. Comment pourrais-tu aimer l'autre sans t'aimer toi-même? T'aimer, c'est t'accepter avec tes qualités et tes faiblesses. Nous avons tous et toutes nos faiblesses et il est inutile de les juger de façon négative parce que le jugement affecte notre estime de nous et mène à des conflits intérieurs. Pour en savoir plus, pour en ressentir plus sur ce qu'est un amour conditionnel, celui-là, donc tout le contraire, dans notre culture occitane, lire le conte recueilli par Jean-François Bladet, ou découvrir la chanson du Kominjat, le cœur mangé, qu'en a tiré le groupe Larbach, il est vrai, il y a quelques dizaines d'années. T'accepter, c'est reconnaître tes faiblesses et les considérer comme une partie de ta vie à améliorer, comme un indicateur de ce que tu peux améliorer dans ta vie. T'aimer toi-même, c'est te réconcilier avec le passé, pardonner et te pardonner. Tu reçois une quantité énorme d'amour de la part de l'univers. Il t'a donné une planète magnifique, avec tout ce qu'il faut pour vivre une vie merveilleuse. Eau, air, nourriture. Fais un bon usage de cet amour inconditionnel et cultive l'amour au plus profond de ton cœur. D'après Wellbeing with You, Être bien avec toi-même, de 2014, de Yuan Tse. Comme d'habitude, tu étends tes jambes, tu les détends en tapotant le chi depuis Mikmen jusqu'aux pieds, puis tu remontes par l'intérieur des membres inférieurs jusqu'aux zen et aux dantian inférieurs. Tu embrasses le chi sur les côtés et tu concentres ce que nous venons d'échanger. Incorpore-le en toi, les mains sur le dantian inférieur. Puis tu finis par la tête et le visage. Porte-toi bien et à la prochaine fois.

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le village suivant, c'est Venissiba. Non, nous trouverons la paroisse de Saint-Michel-Archangel, après Vénitaille, hein, avec seulement trois rues. À 5 minutes, se retrouve dans le couvent des Padres Franciscans, créé depuis l'expulsion des Morisques et détruit par un très fort tremblement de terre en bout nord des Cypresses. 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Donc voyez, hi havia dos châteaux très importants, un pour défendre l'entrée de la vallée, disons, côté mer, et l'autre dont l'entrée ou la sortie de la vallée côté intérieur. C'est des villages, bien sûr, comme on a dit, très tranquilles, très calmes. Les gens ne se pressent pas peut-être pour vivre. Ils ont adopté un système de vie et ma foi, ce système perdure comme ça, ça suit et ça continue. Il y a un village qui a disparu puisqu'il n'y avait que quelques maisons qui restent sans personne. La seule chose qui reste encore très, disons, visible, c'est cette fontaine publique qui fait jaillir d'une eau qui est très fraîche pour les gens qui s'aventurent à se promener dans cette... Donc voilà, c'est quelque chose qu'on propose aujourd'hui, de visiter cette zone, ces vallées qui sont de la Marina Alta, cette comarque de la province d'Alacant, qui sont tout à fait hors des sentiers battus, hors de ces endroits où les gens disent se fatiguent, se poussent les uns aux autres, se bousculent pour aller visiter. Donc, on vous dit toujours ici à Radio Occitanie, dans nos programmes d'Avenir de l'Ordre, que c'est ce coin-là qu'il faut visiter, c'est ces gens-là qu'il faut traiter, ces gens-là qu'il faut connaître. Et croyez-moi, on dit toujours en français que le voyage ça vaut le détour, mais cette fois-ci, je crois qu'on peut voyager et on est tranquille parce qu'on trouvera quelque chose d'extraordinaire.

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1: Dans cette région-là, donc je vous dis, est très présent encore la figure et le souvenir de Alastrak, celui qui fut maître et seigneur de toutes ces terres. Il arriva à tenir sous son dominion et contrôle jusqu'à 18 châteaux d'une région bien fortifiée, dont la plus belle et plus forte défense réside dans le très compliqué relief de ces montagnes. Et maintenant qu'il progressait lentement vers le sud de la conquête catalane-aragonaise, il sut se situer habilement à côté, réussissant à maintenir son indépendance. 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Don Balassé de Chose, disons, vous trouvez partout cette présence, disons, muette, bien sûr, une expérience, mais c'est vrai, les gens, pourquoi pas, quand on visite ces terres-là, en regardant ces restes, ces châteaux, ces vestiges de présence morts de cette époque-là, pourquoi pas, dès qu'on est un peu, disons, rêveur, ça permet, disons, de peut-être voir, essayer de se retrouver dans l'ambiance de ces pays, ces régions-là, à l'époque où ces fameux chefs musulmans des guerres avaient réussi quand même à se mettre de côté et en évitant d'être pris par les Catalans et les Aragonais qui descendaient inexorablement vers le sud.

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le Magnificat de John Rutter. Une opèce d'un compositeur espagnol qui a existé en passe place ou bien, va qu'à dire, Manuel de Falla, qui nous conte aussi ses passes sur la nuit d'Illusardis à la en Espagne.

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0: sûre que si mecs, tu te rapportes par rapport à l'époque, je suis sûre que le pétard d'il y a 50 ans ou 60 ans, c'est, ça devait revenir aussi cher que maintenant si tu fais.
1: Non.
2: C'est cher, hein?
1: Non,
0: que ce soit cher.
2: Oui. On dit qu'on peut se payer quelques pétards quand même.

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Donc, Hawaï, eh bien, est prévu de vous passer au programme d'Hawaï. Il y aura Dim Chris dans nos cœurs, donc un peu de tectonique sympa. Il y aura les Bêtes Head et Fidèle Grand dans mes Let Me Be Real. Il y aura Mathieu Boutier dans mes Together in an Electric Dream, Amassos Dienz, une sauna électrique. Il y aura Père des Casse la Fine, Grand German, Petite Brombette Techno Dance de la fin de la Zanna de Squat et Mindet, dans mes Girls in Love. Enfin, c'est une trosse, une réalité, une version première, une trosse nouvelle Wando d'Andreas Dura, ouais. Donc, c'est la version techno, la mesclade pour les adoubements des Grand German et des Mancapas, tout à coup, Père des Casse la Fine. À Caberay, pensez l'émission, comme d'habitude, dans mes Yore Prez, Hawaï Yore Prez, du Mikula Hooker Show, du Nick Kershaw, The Riddle, Pierre Precioso et Marvin. 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
4: Oh, vous n'y pensez pas, mademoiselle, à l'heure qu'il est. D'ailleurs, vous devriez déjà être chez vous. Je suis sûr que vous avez un parent, de la famille, un fiancé qui vous attend. Papa Langlois tombe de sommeil. Quant à mes mères, elle tient plus debout.
3: Mais non, c'est pas mon heure.
4: Mais si, mais si. Allez.
5: Bonsoir, mademoiselle.
4: Je ne vous raccompagne pas chez vous. Je suis sûr que vous avez une voiture. Dire à M. Assis qu'elles ont très bon sens. Bon, c'est ça. Alors, regarde.
3: Alors, qu'est-ce qu'on fait?
5: Qu'est-ce que c'est que ça?
4: C'est quoi, tout le diocèse, j'ai pas trouvé d'eau bénite. Alors, j'ai pris des sens ordinaires. Vous savez combien ça coûte, ça? Bientôt 3 balles. Marqué, on aurait fait venir l'exorciseur, on aurait acheté des cierges, ça aurait pas coûté 3 balles non plus.
3: Exorciseur? Mais pourquoi faire, monsieur Chiaudi?
4: Pour chasser le diable, madame Langlois. Ma petite sœur vient ici, crac, elle se retrouve au ciel. Le commissaire Bertrand, pareil. Ce pauvre Mario, pareil. Alors, je me suis dit, c'est l'endroit qui est pas bon. Même pour vous, je ne suis pas tranquille. C'est pas sain.
6: Mais je suis pas chez moi, je suis que le gérant.
4: Oh, bah alors c'est mieux ça. C'est pas un bien de famille. Madame Langlois serait née ici. Je comprendrais. Je dirais, c'est sentimental.
3: Voudriez pas une bière des fois, monsieur Chiaudi?
4: Ah non, non, madame Langlois. Je n'aurai pas le temps. Permettez. Allô, monsieur Hussard? Voilà, je suis prêt à allumer. Mais qu'est-ce qu'on fait avec les deux branques? On les fait cramer? Franchement, j'aime mieux ça. Bonne nouvelle, vous ne cramez pas. Il est chouette, hein? L'Auvergnat, très chouette. Bon, c'est pas le tout. Mais quand il faut y aller, il faut y aller.
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